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1: Il est 3h.
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2: L'immobilier fait de la résistance, c'est le message qui ressort de la dernière tendance du marché immobilier publiée par Immonote, le site immobilier notarial du groupe Notaria Service. Le message est assez clair, malgré un climat international tendu, malgré les incertitudes économiques, malgré le risque de retour de l'inflation ou de remontée des taux, la pierre ne décroche pas brutalement. Le marché tient. Mais il tient avec prudence. Premier indicateur à regarder, l'activité. Selon cette enquête, une majorité de professionnels interrogés, 56%, anticipent une stabilité des transactions dans les deux prochains mois. C'est important parce que cela montre qu'on n'est pas dans un scénario de blocage total du marché. Les acheteurs sont toujours là, les vendeurs aussi, les transactions continuent de se faire. Mais attention, le climat se durcit. 35% des notaires et des négociateurs interrogés anticipent désormais une baisse de l'activité et seulement 9% misent sur une hausse. Logique. Autrement dit, le marché reste vivant, mais il devient plus sélectif. Les acquéreurs regardent davantage les prix, les travaux, la localisation, le DPE, le fameux diagnostic de performance énergétique. Ils ne se positionnent plus à n'importe quelle condition, les acheteurs. Et ça se voit évidemment dans les prix. D'après cette tendance Immonote, 52% des professionnels interrogés pensent que les prix vont encore baisser dans les deux prochains mois. 44% misent sur une stabilité et seuls 4% anticipent une hausse. Le signal est donc assez net. Le marché n'est pas reparti dans une phase d'euphorie. On est plutôt dans une phase d'ajustement. Les vendeurs doivent entendre ce message. Aujourd'hui, les biens correctement placés, bien entretenus, sans gros défauts énergétiques, continuent de susciter de l'intérêt. En revanche, les biens avec travaux, les logements mal classés au DPE, les biens trop chers ou mal localisés deviennent plus difficiles à vendre. C'est tout l'enjeu du moment. Il y a encore des acheteurs, mais ils sont beaucoup plus exigeants. Côté chiffres, Immonote révèle un prix médian de mise en vente de 200 000 euros pour une maison, en hausse de 3,45% sur 3 mois à fin avril 2026. Pour les appartements, là, le prix médian de mise en vente ressort à 2670 euros du mètre carré, en recul de 1,58%

0: ça veut dire qu'il faut sécuriser son parcours dans un marché moins fluide. Vendre son bien avant de se réengager permet d'éviter les mauvaises surprises, hein. Délai de vente plus long, négociations plus fortes, prix revu à la baisse. Pour les terrains, la lecture est différente. Les ventes restent majoritaires, mais de façon moins nette. 52% conseillent de vendre, 29% d'attendre et 19% d'acheter. Pourquoi ? Parce que le foncier reste rare et quand un terrain est bien placé, il conserve une valeur particulière. La conclusion de cette tendance, c'est que l'immobilier reste une valeur solide, mais plus automatique. La pierre demeure un actif rassurant pour les Français. Elle est moins volatile que certains placements financiers. Elle répond à un besoin concret, se loger, transmettre, préparer l'avenir. Mais dans le marché actuel, tous les biens ne se valent plus. Je vous l'ai dit, un bon emplacement, un bon DPE, un prix réaliste et peu de travaux deviennent des critères déterminants. À l'inverse, les biens présentant trop de défauts, doivent intégrer une décote. L'immobilier résiste donc, il résiste aux secousses, oui, mais il entre dans une phase de réalisme. Pour les vendeurs, ça veut dire accepter le prix du marché, parfois c'est pas évident, et pour les acheteurs, ça veut dire qu'il y a encore des opportunités. Et pour tous, ça confirme une chose, dans l'immobilier, la stabilité existe encore, mais elle se paye désormais au juste prix.
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1: Loïc Quentin, président de la FNAIM, la Fédération Nationale de l'Immobilier, bonjour.
2: Bonjour.
1: Vous avez aujourd'hui tenu une conférence de presse. Alors, est-ce qu'on peut avoir le bilan 2025 de la FNAIM pour commencer, puis un petit mot pour décrire ce que vous attendez de cette année 2026 ?
2: Le bilan de l'année 2025, il est conforme à nos prévisions que nous avions établies au début de l'année en janvier 2025, lors de notre première conférence de presse, à savoir que nous avions projeté 940 000 à 950 000 transactions et nous atteindrons notamment ce chiffre avec un atterrissage à 940 000 transactions à fin décembre 2025 lorsque nous connaîtrons les chiffres définitifs. L'évolution des prix, nous l'avions également notamment anticipé avec une évolution proche de l'inflation. C'est aujourd'hui chose vérifiée puisque hausse moyenne de l'immobilier France entière 0,8%, strictement conforme et un peu inférieur à l'inflation de 0,9 sur toute l'année 2025. Concernant les autres éléments, on avait aussi projeté un taux d'intérêt stabilisé, aujourd'hui à 3,18% moyenne sur toute l'année 2025, qui a été stabilité permise grâce aux 8 baisses successives de la BCE, qui ont permis de redonner un pouvoir d'achat à l'ensemble des Français et de leur permettre de retrouver le chemin de l'acquisition. Alors bien évidemment, le crédit, le volume du crédit distribué a augmenté et de façon corollaire à l'évolution des transactions. Mais ce que l'on peut constater, c'est que aujourd'hui, en réalité, les primo-accédants, il revient la palme de notamment de l'accession auprès des primo-accédants qui aujourd'hui représentent plus de 40% des emprunteurs. Mais des primo-accédants qui ne sont pas forcément...
1: 40% des emprunteurs, hein, les primo-accédants.
2: Tout à fait. Et les secondo-accédants sont plutôt en baisse, notamment plutôt confrontés à des problèmes à la fois de revente ou des problèmes de vente et de mettre fin à un crédit qui était octroyé préalablement à des conditions plus avantageuses et qu'ils ne veulent pas rembourser, ont d'autres facteurs. Mais les primo-accédants reviennent, je dirais, sur le marché, mais principalement représentés par des couches de revenus supérieures à 50 000 euros. Et cette proportion des revenus supérieurs à 50 000 euros augmenter, alors qu'au contraire, tous les revenus inférieurs à 50 000 euros, eux, la proportion ne cesse de diminuer. C'est-à-dire qu'il y a une vraie paupérisation et appauvrissement des accédants à la propriété aujourd'hui en France et qui méritent notamment des mesures d'accompagnement de la part de législateurs pour permettre aux Français et à certains Français de renouer avec l'accession à la propriété. Autre élément aussi distinctif, c'est que la part du crédit distribué aux investisseurs n'a cessé de baisser puisque l'investissement locatif, je dirais, est en chute, en chute inquiétante et notamment n'est plus de nature à répondre aux besoins en logement et à une demande locative qui est extrêmement soutenue sur le marché. Alors cette demande locative, en plus, inutile de vous rappeler qu'elle est largement aggravée par le cumul successif de dispositions, notamment avoir une hausse, je dirais, effrénée de la taxe foncière, des obligations qui pèsent sur les bailleurs, obligations de rénovation énergétique, une indécence énergétique, des obligations multiples, permis de louer, l'encadrement des loyers qui aujourd'hui tente de refaire surface, autant de dispositions qui ne vont pas qui ne favorisent pas l'investissement locatif en France.
1: Alors justement, concernant la chute, la baisse des investisseurs, leur fuite, vous avez quel chiffre à la FNAIM? Ça va.

0: La commercialisation des logements neufs est à l'arrêt. Et notamment parce que le coût de revient de l'immobilier neuf n'est plus compatible, n'est plus compatible avec le pouvoir d'achat des ménages français. Il était permis d'accéder au neuf, notamment grâce à des mesures de déduction fiscale. La vraie question qu'il faut se poser, c'est comment aujourd'hui rendre un immobilier neuf attractif s'il n'y a pas notamment un nouveau statut fiscal du bailleur privé qui repose, lui, uniquement, encore une fois, sur un avantage fiscal et qui s'adresse qu'à des propriétaires investisseurs qui sont souvent déjà propriétaires, alors qu'on pourrait aussi transposer un avantage pour des Français qui souhaiteraient devenir propriétaires et qui ne le sont pas.
1: Pas la dernière version, on est d'accord, du statut du bailleur privé. La version initiale, hein, parce que la dernière qui avait été retoquée par l'Assemblée nationale et par les sénateurs, ça donnait pas grand-chose.
0: Donnait pas grand-chose, mais la dernière qui a été fait l'objet d'un amendement. Il y a encore une version qui est tout à fait récente, qui date du 12 janvier. Je dirais, c'est d'amendement en amendement, de projet en projet, et aujourd'hui, personne ne sait comment ce statut du bailleur privé, s'il vient être adopté dans la partie dépenses, notamment de la loi de finances, qui ne saurait tarder si il y a un vrai statut du bailleur privé, s'il est à hauteur, je dirais, des besoins. Mais dans tous les cas, ce statut du bailleur privé ne répond pas à la feuille de route initiale qui était incluse dans le rapport d'Aubrescosson et qui a largement été revisité et notamment en mal, bien évidemment, et qui n'est pas de nature à répondre aux préoccupations d'aujourd'hui.
1: Alors, vous avez mis le doigt dessus tout à l'heure. C'est vrai que le pouvoir d'achat des Français, le logement, fait partie de leurs préoccupations, de leurs sujets. Il y a un sondage Sud Radio qu'on a réalisé avec Ipsos. Le pouvoir d'achat, c'est dans le top 5 des préoccupations des Français, le logement dans le top 10. Qu'est-ce que vous attendez des municipales en tant que président de la FNAIM? Qu'est-ce que vous attendez des futurs élus?
0: Je dirais que pas beaucoup d'illusions, parce que si le logement fait surface à 2 mois des échéances, ce n'est pas le délai suffisant et le timing suffisant pour avoir des propositions suffisamment élaborées. Le logement, c'est un temps long et qui se conçoit. Or, je crois qu'au niveau des villes, aujourd'hui, les maires n'ont pas véritablement les moyens d'intervenir sur la question du logement. Les maires, je dirais, sont plutôt libres de faire ce qu'on leur dit de faire, mais de pas faire ce qu'ils ont envie de faire. Les maires sont contraints par un environnement réglementaire extrêmement restrictif. Je pense notamment à l'obligation de répondre à un pourcentage de logements sociaux, je dirais, qui est immuable et qu'on n'adapte pas en fonction des circonstances. Il y a des territoires en France où il y a des logements sociaux qui ressortent avec un prix de loyer supérieur au prix du marché privé. Et on oblige les promoteurs à sortir 25% de logements sociaux. Je crois qu'aujourd'hui, il faut avoir une vision plus programmatique de la question du logement, même si ça figure dans les outils municipaux. Mais je ne pense pas que cette campagne pour les élections municipales soit source de projets et d'innovation. Bien au contraire, on va certainement réchauffer des anciens plats, je dirais, comme l'encadrement des loyers, qui vont servir, je dirais, de substitut démagogique pour affronter et laisser croire à des Français qu'on résout la question du logement en encadrement des loyers, tout simplement. Il y a longtemps qu'on le saurait si ça fonctionnait. Aujourd'hui, l'encadrement des loyers est en place dans de nombreuses villes et a démontré son inefficacité, et pas uniquement en France, dans d'autres pays.
1: Est-ce qu'il y a un parti, selon vous, qui se saisit davantage de cette problématique, de cette crise du logement? Un parti politique?
0: Mais quand on écoute notamment tous les partis politiques, il y a 11 groupes parlementaires à l'Assemblée nationale. Ces 11 groupes parlementaires sont tous d'accord qu'il y a une crise du logement. La crise du logement, nous ne cessons, je dirais, d'en parler depuis, je suis président depuis 3 ans, je ne cesse de parler de cette crise du logement. J'ai dit, après la crise de l'immobilier derrière nous, la crise du logement est devant nous.
1: Mais est-ce qu'il y a un parti qui vous qui vient vous voir, vous, par exemple, le président de la FNAIM, plus que les autres?
0: Pas forcément. Aujourd'hui, je crois que le recours, les corps intermédiaires se consultent lorsque la loi, elle est déjà élaborée. Or, il faudrait effectivement laisser la parole aux corps intermédiaires avant de commencer à tenir la plume.
1: Chose qui aurait dû être faite notamment pour le DPE, le diagnostic de performance énergétique. C'est vrai que ça a été mis en place par la loi Climat et Résilience, je pense au calendrier d'interdiction de location. Vous avez dit tout à l'heure, on va vers une catastrophe.
0: Ben, je crois que oui, de toute façon, ce que nous avons prévu, nous avons toujours dit que le calendrier n'était pas tenable. Et aujourd'hui, c'est extrêmement, je dirais, assez incompréhensible de voir un pays comme la France qui a surtransposé une directive européenne et qui exige de ses propriétaires bailleurs plus d'obligations qu'ils ne sont exigées dans les autres pays européens. Aujourd'hui, on dit simplement, si vous faites pas les travaux, votre logement sera indécent, vous serez condamné, vous ne pouvez plus le louer. Donc, je n'ai pas une façon d'inciter, je crois qu'il faut de l'incitation plutôt que de la sanction. Et aujourd'hui, ce dispositif d'interdiction de louer, il est en totale distorsion. Un propriétaire du Airbnb est exonéré de travaux jusqu'en 2034 s'il mettait déjà son loyer avant novembre 2023 sur le marché. Donc, on ne comprend plus rien, je dirais, à cette politique. Je crois qu'il faut avoir, je dirais, une politique.

0: dansant, oui, nous sommes, nous, pour la rénovation énergétique, mais avec l'objectif de décarbonation 2050, mais il faut entraîner un mouvement, il ne faut pas créer de la sanction et de la division. Comment, quand on est syndic de copropriété, faire passer une décision entre des propriétaires bailleurs soumis à cette interdiction, des propriétaires occupants qui ne sont pas concernés par le dispositif, des propriétaires Airbnb qui ne sont pas concernés par le dispositif, des propriétaires de commerciaux ou de bureaux qui ne sont pas concernés par le dispositif, comment voulez-vous embarquer une décision de rénovation dans de telles conditions? Je crois que c'est là, la loi climat résilience souffre d'une étude d'impact qui n'a jamais été effectuée avec sérieux, et on commence aujourd'hui à mesurer les conséquences d'une loi inadaptée.
1: Justement, vous avez évoqué Airbnb. Il y a deux arrêts de la Cour de cassation hein, qui rend responsable Airbnb, la plateforme, qui stipule que ce n'est plus un simple hébergeur, mais qui est responsable justement. Qu'est-ce que ces arrêts vous ont évoqué?
0: Bah, je dirais heureusement que le droit a une vertu correctrice. Quand le législateur est incapable de proposer des mesures et des évolutions réglementaires, la Cour de cassation sanctionne, et à juste titre. Et c'est une très bonne chose. Les propriétaires qui sont concernés, notamment plus des locataires qui avaient notamment mis en location leur logement Airbnb sans autorisation du propriétaire, et la Cour de cassation a considéré que Airbnb étant un hébergeur et un éditeur notamment d'annonces, il était responsable notamment, et il l'a condamné aux dépens et une amende importante. Voilà, c'est un revirement, et je pense que là la juridiction notamment s'est substituée au législateur qui n'a pas joué son rôle, très souvent, je dirais, comme il est d'usage.
1: Et dernière question pour les auditeurs qui nous écoutent, qui ne sont pas des professionnels de l'immobilier. Est-ce que vous pouvez expliquer les combats, les propositions de la Fédération nationale de l'immobilier hein, qui les concernent, parce que vous vous battez aussi pour les Français, pour le logement. Quelles sont les propositions que vous portez pour 2026, rapidement, hein, dans les grandes lignes?
0: Alors, les propositions pour 2026, je dirais qu'on a peu d'espoir, parce que dans tous les cas, l'exécutif ne sera pas au rendez-vous entre les élections municipales, une préparation aux élections présidentielles, mais notamment une Assemblée nationale qui ne sera plus au rendez-vous pendant un mois à l'approche des municipales, le calendrier qui n'est pas fixé, on a peu d'espoir. Mais je crois que la grande échéance, ce sont les présidentielles, et notamment parce que avoir un nouveau regard, un nouveau logiciel, et notamment pour aborder autrement la question du logement, je crois qu'aujourd'hui, toutes les recettes et toutes les procédés, et je dirais rajouter de la réglementation, n'a jamais permis d'avoir un marché limpide. Aujourd'hui, il faut restaurer l'accession à la propriété, restaurer l'investissement locatif. Ce n'est pas uniquement une question de finance, c'est une question, je dirais, d'arbitrage entre notamment un budget qui peut aussi être mieux utilisé, et particulièrement à destination de Français qui ne peuvent pas accéder à la propriété. Il faut sauver l'accession à la propriété. Quand ce chiffre est passé de 57,8% en 12 ans à 57%, la France se paupérise, la France s'appauvrit, et notamment, ce sont les jeunes et les jeunes actifs qui en sont les principales victimes. Or, aujourd'hui, il faut accompagner ces jeunes, avoir une véritable politique d'accompagnement pour ces jeunes, et dès demain, et pas uniquement le statut d'un bailleur privé qui est déjà, lui, je dirais, souvent propriétaire, alors que d'autres ne le sont pas et n'y arrivent pas.
1: Merci beaucoup, Loïc Quintin.
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1: Bonjour Nadia Bouillet, vous êtes la directrice générale d'Action Logement. Vous avez présenté ce matin les résultats 2025 d'Action Logement, perspective 2026. Déjà, tous mes vœux. Un petit mot pour résumer la tendance.
2: Bonjour Bérénice, merci beaucoup, tous mes vœux également. Alors, les résultats de 2025 d'Action Logement sont au rendez-vous de nos objectifs. Je vais l'illustrer peut-être avec deux chiffres que j'ai présentés ce matin. 821 000 salariés qui ont été accompagnés par Action Logement Service dans leur parcours résidentiel et 45 500 logements mis en chantier malgré le contexte très difficile aujourd'hui. Ça veut dire un logement sur six qui est mis en chantier dans notre pays l'est par l'action de nos filiales immobilières qui investissent dans du logement social et du logement intermédiaire.
1: Alors, il y a beaucoup d'indicateurs. Si on doit en garder qu'un seul qui illustre bien justement l'urgence sur le terrain, l'urgence pour le logement, ce serait lequel ?
2: Alors, je prendrai l'indicateur nous concernant de la demande en logement des salariés, puisque, comme vous le savez, on a depuis 5 ans numérisé, en fait, l'accès au logement. On met sur notre plateforme actionlogement.fr les offres de logement pour les salariés. Et on a plus d'un million de salariés qui sont inscrits et en demande de logement. Donc ça illustre vraiment la demande, puisque à côté de ça, en fait, les propositions, les logements qu'on réserve, ils se libèrent moins vite avec l'effet, je dirais, de rester plus longtemps, et donc ça tourne moins vite, et donc on propose à peu près 100 000 logements. Donc vous voyez, l'écart est très important entre des logements et des demandeurs de logements et la disponibilité de ces logements, et c'est pour ça qu'on a fait évoluer aussi nos offres pour intégrer des logements dits temporaires comme des résidences jeunes actifs ou des foyers de jeunes travailleurs, ou les logements intermédiaires aussi aujourd'hui qui sont disponibles sur nos plateformes depuis le mois de mai.
1: Alors vous avez annoncé 902 millions d'euros d'aide et services, dont 350 000 visites. Donc Visal, c'est la garantie locative gratuite, et 92 000 mobiles jeunes. Pardon, quel est le besoin qui explose selon vous sur le terrain ? J'ai envie de dire un peu tout, mais qu'est-ce que vous voyez, qu'est-ce que vous constatez concernant les jeunes surtout ?
2: Alors le besoin pour les jeunes, il est criant, parce qu'en fait les jeunes n'ont pas un pouvoir d'achat énorme, n'ont pas un gros budget, et donc il n'y a pas assez de petits logements finalement qui sont mis en location à des prix abordables. Et la construction historique en fait de logements sociaux, c'est plutôt des logements familiaux. Et donc là, il y a un enjeu d'arriver à construire des résidences pour les jeunes qui soient à des loyers abordables. Et donc je vous parlais tout à l'heure des jeunes actifs ou des foyers de jeunes travailleurs, qui est un modèle qui marche très bien, qu'il faut pouvoir encourager et en développer davantage, parce que ça répond à des besoins et au budget de ces jeunes. Et le Mobili Jeune, c'est un outil qui aide ces alternants, notamment à boucler justement le financement de leur loyer.
1: Justement, j'aimerais revenir sur la garantie Visal. Il y a eu quelques évolutions le 6 janvier dernier. Donc les plafonds ont été rehaussés. Ça permet à beaucoup plus de personnes d'être éligibles. Un petit mot peut-être sur la durée de la garantie, qui est désormais de 3 ans. Certains ont peur, c'est certains professionnels qui m'ont transmis leur crainte, que les propriétaires justement, que ça fasse fuir certains propriétaires qui se disent, au bout de 3 ans, le locataire ne sera plus couvert. Pourtant, le locataire, je le rappelle, est à nouveau éligible au bout de 3 ans, c'est ça ?
2: Oui, c'est ça. Donc en fait, alors pour les logements meublés, la durée sera de 3 ans. Pour les logements meublés, les baux sont d'1 an, donc c'est avec 2 renouvellements. Et pour les logements qui ne sont pas meublés, le bail, il dure 3 ans. Donc, en fait, l'idée, c'est que la garantie, elle va couvrir la durée du bail. Et ensuite, il faudra la renouveler pour de nouveau pouvoir bénéficier de cette garantie. Et donc, on regardera évidemment les conditions d'éligibilité de Visal. Aujourd'hui, on ne peut pas accorder un visa si le locataire est déjà en place. Mais demain, ça a évolué pour qu'on puisse le faire au moment du renouvellement. Donc, on est en train de travailler avec les représentants de ces propriétaires pour mettre en place effectivement tout un travail partenarial. Et qu'il n'y ait pas de problématiques, et qu'on continue notamment à soutenir les propriétaires qui louent et qui utilisent Visal.
1: Oui, parce que c'est vraiment gagnant-gagnant, ça permet aussi aux propriétaires de louer à des personnes peut-être auxquelles ils n'auraient pas fait avant.
2: Oui, puis c'est même plus simple, parce qu'en fait, il y a deux autres alternatives pour un propriétaire bailleur. C'est soit une garantie de loyer impayé, et à ce moment-là, elle est payante, alors que Visal est gratuit. Soit il prend une caution d'une autre personne, mais c'est vrai que que nous, on est plus facile, je pense, aussi à activer qu'une caution, puisque c'est automatique. C'est-à-dire, vous avez un impayé, on a des délais vraiment très très rapides de prise en charge et un taux de satisfaction aujourd'hui des propriétaires sur Visale qui est de 92%, donc c'est énorme. Et quand il y a eu un problème, ce taux passe à 96%. Donc ça montre qu'on traite vraiment bien dès qu'il y a un sujet d'impayé. Donc c'est quand même, on est là pour sécuriser aussi les bailleurs qui mettent en location à nos jeunes, puisque tous les jeunes sont éligibles à Visale.
1: Je rappelle que vous indemnisez très rapidement le propriétaire. Alors côté production, vous affichez donc 45 000 mises en chantier, 35 300 livraisons et 37 000 réhabilitations avec un léger recul mais conforme à la convention. C'est ce que vous me disiez tout à l'heure. Concrètement, qu'est-ce qui ralentit le plus sur le terrain? C'est quoi? C'est le foncier, les coûts, c'est les délais de construction, c'est les recours, c'est les municipales. Qu'est-ce qui...
2: Alors je vais peut-être être un peu provocatrice et schématiser les choses. Malheureusement, un projet de construction, quelquefois, il peut durer 8 ans parce qu'il y a 6 ans de procédure et 2 ans de chantier. Donc, vous voyez, 6 ans parce que il y a des discussions, il y a quelquefois des zones qui sont pas constructibles, il y a des recours. Donc, en fait, c'est vrai qu'il y a toute une partie en amont d'un chantier qui peut être très, très longue. Et c'est peut-être ça qu'il faut avoir en tête. Et donc, je dis pas qu'il faut automatiser, loin de là, mais on peut... Forcément, on peut et on doit trouver des façons de travailler de façon un peu plus efficace pour pas rallonger un délai et l'autre délai. Ça a pu être fait pour les Jeux Olympiques sans vraiment changer énormément de choses, hein, d'ailleurs, dans notre droit. Et donc, il n'y a pas de raison qu'on n'arrive pas à le faire aussi pour des chantiers, mais parce que dans ce cas-là, il y avait une date de livraison absolue. Et donc, c'est un peu ça le travail à faire, c'est de travailler sur cette partie amont et après, la durée chantier et la livraison, généralement, elle est assez maîtrisée.
1: Dernier sujet, urgent et d'actualité, brûlant, on va dire. Vous avez remis un rapport à la ministre de la transformation des bureaux en logement. C'est une piste majeure. Donc vous avez évoqué 290 000 mètres carrés que vous avez déjà acquis pour justement les transformer en logement. Il y a des résidences étudiantes. En revanche, le modèle économique, c'est vrai qu'il est pas stable. Qu'est-ce qu'on peut imaginer pour vous, sachant qu'il y aura forcément des aides publiques? Est-ce que c'est possible sans aides publiques?
2: Alors aujourd'hui, donc nous, on a une foncière spécialisée, la foncière de transformation que vous citiez. Effectivement, elle a dans les tuyaux 7500 logements grâce à ces 290 000 mètres carrés de bureaux qui seront transformés. Mais il faut avoir en tête, et c'était tout l'objet de ce rapport qu'on a fait avec Xavier Lépine, qu'on a remis à Madame Létard au mois de septembre. En fait, il y a 9 millions de mètres carrés aujourd'hui vacants en France, et surtout, il y a une vacance de longue durée qui ne fait que s'accroître parce que le besoin de bureaux est moins important que la production qui arrive. Donc on voit que c'est pas un sujet conjoncturel, c'est un sujet structurel. Après, c'est une c'est un gisement, ce n'est pas non plus là qu'on va résoudre toute la crise du logement, hein. Donc faut être bien clair. Par contre, il y a un certain nombre de mesures qu'on a formulées, il y avait 10 propositions et l'idée c'était d'arriver à remettre un certain nombre de rouages pour rendre possible ces transformations. Donc une d'entre elles, elle était réglementaire, c'était que effectivement de permettre aux territoires et aux élus d'avoir un outil où ils identifient, parce qu'ils sont souvent sectorisés ces bureaux, en disant dans ce secteur ça doit muter, et c'est un signal aussi pour des investisseurs qui viendraient transformer et donc s'écarter de simples objets bureaux, mais de regarder ça au niveau d'un quartier. Et après, il y a pas mal déjà de mesures fiscales qui existent aujourd'hui, hein, donc avec des droits de mutation qui sont allégés quand on transforme en logement, et nous on pense qu'il faut aller un tout petit peu plus loin et travailler sur justement des foncières qui pourrait avoir un certain nombre de paramètres qui permettraient de débloquer, on va dire, ces transformations. Et donc là-dedans, pourquoi ? C'est parce qu'il y a des... Enfin, on va essayer de simplifier les choses, mais en gros, c'est d'aller un petit peu plus loin dans les aides fiscales. Aujourd'hui, on va payer deux fois la TVA quand vous avez construit des bureaux, puis après, quand vous les transformez, par exemple. Donc est-ce que s'il y a des logements abordables et sociaux dans les programmes, on peut pas avoir des systèmes de TVA réduits, et c'est pas tant une aide que rendre faisable une opération qui se fait pas. Et l'autre point vraiment important, c'est effectivement qu'il y a un ajustement des valeurs, puisque s'il y a beaucoup d'offres et pas assez de demandes, ben forcément la valeur des bureaux, elle va petit à petit aussi diminuer et rendre possible ces opérations. Donc on pense qu'il y a pas mal de choses et de projets qui peuvent être portés dans certains de ces quartiers, mais il faut les penser avec cette double échelle, l'objet mais aussi comment ça va va s'insérer, ces transformations, dans un quartier, puisque quand on met des logements, il faut aussi avoir des crèches, il faut aussi avoir des écoles. Donc, il faut repenser ces quartiers globalement.
1: C'est plus un bâtiment, c'est de l'aménagement du territoire.
2: Voilà, d'où l'idée d'élargir les opérations de revitalisation des territoires à ces enjeux de transformation. Et en ce moment, au Parlement, il y a une proposition de loi de Madame Estrosi Sassone, et elle a repris cette proposition de notre rapport. Donc, on espère que voilà, que ça va aboutir.
1: Eh bien, merci beaucoup, Nadia Bouyer.
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1: L'immobilier fait de la résistance, c'est le message qui ressort de la dernière tendance du marché immobilier, publiée par ImmoNote, le site immobilier notarial du groupe Notaria Service. Le message est assez clair, malgré un climat international tendu, malgré les incertitudes économiques, malgré le risque de retour de l'inflation ou de remontée des taux, la pierre ne décroche pas brutalement. Le marché tient, mais il tient avec prudence. Premier indicateur à regarder, l'activité. Selon cette enquête, une majorité de professionnels interrogés, 56%, anticipent une stabilité des transactions dans les deux prochains mois. C'est important parce que cela montre qu'on n'est pas dans un scénario de blocage total du marché. Les acheteurs sont toujours là. Les vendeurs aussi, les transactions continuent de se faire. Mais attention, le climat se durcit. 35% des notaires et des négociateurs interrogés anticipent désormais une baisse de l'activité. Et seulement 9% misent sur une hausse. Logique. Autrement dit, le marché reste vivant, mais il devient plus sélectif. Les acquéreurs regardent davantage les prix, les travaux, la localisation, le DPE, le fameux diagnostic de performance énergétique. Ils ne se positionnent plus à n'importe quelle condition, les acheteurs. Et ça se voit évidemment dans les prix. D'après cette tendance ImmoNote, 52% des professionnels interrogés pensent que les prix vont encore baisser dans les deux prochains mois. 44% misent sur une stabilité et seuls 4% anticipent une hausse. Le signal est donc assez net. Le marché n'est pas reparti dans une phase d'euphorie. On est plutôt dans une phase d'ajustement. Les vendeurs doivent entendre ce message. Aujourd'hui, les biens correctement placés, bien entretenus, sans gros défauts énergétiques, continuent de susciter de l'intérêt. En revanche, les biens avec travaux, les logements mal classés au DPE, les biens trop chers ou mal localisés deviennent plus difficiles à vendre. C'est tout l'enjeu du moment. Il y a encore des acheteurs, mais ils sont beaucoup plus exigeants. Côté chiffres, ImmoNote révèle un prix médian de mise en vente de 200 000 euros pour une maison, en hausse de 3,45% sur 3 mois à fin avril 2026. Pour les appartements, là, le prix médian de mise en vente ressort à 2670 euros du mètre carré, en recul de 1,58% sur 3 mois. Ça illustre bien un marché à plusieurs vitesses. Certains segments résistent, notamment les maisons ou les biens familiaux bien positionnés, encore une fois. D'autres restent sous pression, en particulier lorsque le prix demandé n'est plus aligné avec la capacité réelle des acheteurs. Alors, qu'est-ce qu'il faut faire ? Est-ce qu'il faut acheter ? Est-ce qu'il faut vendre ? Est-ce qu'il faut attendre ? Là aussi, les réponses des notaires sont très intéressantes. Pour les logements, 77% conseillent plutôt de vendre avant d'acheter. 14% recommandent d'attendre. Et 9% seulement conseillent d'acheter en priorité. Ça ne veut pas dire qu'il ne faut pas acheter. Attention, ça veut dire qu'il faut sécuriser son parcours dans un marché moins fluide. Vendre son bien avant de se réengager permet d'éviter les mauvaises surprises. Délai de vente plus long, négociations plus fortes, prix revu à la baisse. Pour les terrains, la lecture est différente. Les ventes restent majoritaires, mais de façon moins nette. 52% conseillent de vendre, 29% d'attendre et 19% d'acheter. Pourquoi ? Parce que le foncier reste rare et quand un terrain est bien placé, il conserve une valeur particulière. La conclusion de cette tendance, c'est que l'immobilier reste une valeur solide, mais plus automatique. La pierre demeure un actif rassurant pour les Français. Elle est moins volatile que certains placements financiers. Elle répond à un besoin concret, se loger, transmettre, préparer l'avenir. Mais dans le marché actuel, tous les biens ne se valent plus. Je vous l'ai dit, un bon emplacement, un bon DPE, un prix réaliste et peu de travaux deviennent des critères déterminants. À l'inverse, les biens présentant trop de défauts, doivent intégrer une décote. L'immobilier résiste donc, il résiste aux secousses, oui, mais il entre dans une phase de réalisme. Pour les vendeurs, ça veut dire accepter le prix du marché, parfois c'est pas évident, et pour les acheteurs, ça veut dire qu'il y a encore des opportunités. Et pour tous, ça confirme une chose, dans l'immobilier, la stabilité existe encore, mais elle se paye désormais au juste prix.
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3: 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Eh bien, bonjour à toutes et à tous. Bonjour la France. On est ravis de vous retrouver pour notre second numéro, nouvelle saison de Parlons Immo, votre immobilier, votre logement. On fait face à vos difficultés lorsque vous en avez parce que vous nous écrivez au 7-20-18 par SMS. 7-20-18, vous tapez Immo et vous posez votre question. L'ami Grégoire vous y répondra, bien évidemment. On vous accompagne tout au long de cette année. D'ailleurs, ça tombe bien. L'ami Greg, il est avec nous. Comment il va ce soir?
4: Comme vous diriez, Sylvain, mieux ce serait de la gourmandise.
3: Ce midi, mieux ce serait de la gourmandise. Et surtout, on est à table parce que les amis, vous êtes certainement à table un peu partout en France avec un excellent week-end. On est ravis de vous retrouver. Comme vous le savez, se loger, sans faire de jeu de mots, en France, est devenu un parcours du combattant. Vous êtes très nombreux à le dire, vous soyez étudiant, primo aussi accédant, lorsque vous arrivez en ville, vous cherchez une location. Pourquoi de plus en plus de propriétaires hésitent par exemple à louer? Parce que les problématiques de loyer impayé, de squat, etc. Enfin bref, c'est un peu une galère. Que vous soyez locataire, bailleur, loyer, pénurie de biens ou même bouilloire thermique, on va faire un point sur un marché locatif vraiment sous tension, on peut même dire vitrifié. Dans Parlons Immo, on sera d'ailleurs avec un spécialiste de la question, il est avec nous sur le plateau. C'est Bruno Cantegrel, fondateur de MonsieurHugo.com. Comment il va?
5: Très bien, merci. Oh, au top.
3: Voilà, on est ravis de vous recevoir sur le plateau. On écoutera également nos auditeurs après avoir récolté leurs questions par SMS en envoyant Immo, comme je l'ai dit tout à l'heure, au 7-20-18. Avec vous, l'ami Grégoire, on parle de quoi?
4: Alors cette semaine, Sylvain, on va parler de logement étudiant, parce que là aussi c'est difficile.
3: Ah oui, ben c'est même presque désespérant, c'est pas drôle du tout, il faut être très clair. Et vous y reconnaîtrez tous les amis. Ensuite, on discutera de la rénovation énergétique avec vous, Grégoire, et elle, professeur de la rénovation énergétique. Encore une fois, un petit clin d'œil à notre ami qu'on embrasse bien fort, Laurent Permas, qu'on écoute d'ailleurs tous les dimanches de 12h à 13h, de 12h à 12h30, pardon, pour La Vie Devant Nous.
4: Oui, et avec Pierre-Marie Perrin, directeur des affaires publiques d'Elio, on va vous parler cette semaine de C2E. Ensuite, côté Maison Saine, on va se demander si nos amis à quatre pattes polluent l'air de nos logements. Et puis cette semaine, c'est aussi l'heure de parler viager avec notre experte Marine Livotti. On va reprendre les bases et nous demander ce qui se passe quand un propriétaire décide de vendre son bien en viager. Enfin, avec Thomas Lefebvre, notre expert sologer, on finira par décrypter l'IMO.
3: Bien sûr, un programme chargé. Et tout de suite, les informations à retenir.
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3: Beaucoup d'informations cette semaine, Grégoire.
4: Oui Sylvain, cette semaine dans les News Immo, la colocation est-elle en train de redevenir le bon plan pour se loger moins cher? Les loyers des chambres augmentent beaucoup moins vite que ceux des studios. On parlera aussi du dispositif Jean Brun lancé pour faire revenir les investisseurs particuliers sur le marché locatif. Six mois après son lancement, les débuts sont plutôt poussifs. Et puis notre chiffre de la semaine, Sylvain, ce sera 91. Comme 91%, vous allez voir, c'est un chiffre assez vertigineux sur la perception qu'ont les Français de la crise du logement.
3: Eh bien, on va commencer justement par ce sujet de la colocation. Est-ce que c'est vraiment le bon plan pour échapper à la hausse des loyers?
4: C'est la première information de cette semaine. Elle va intéresser notamment les étudiants et les jeunes actifs qui cherchent encore à se loger en cette rentrée. La colocation reste nettement moins chère qu'un studio et l'écart, il est même en train de se creuser. Alors, selon le dernier observatoire de Loc Service, une chambre en colocation se loue en moyenne 514 € par mois, charges comprises en France. Quand un studio, lui, coûte désormais 587 €, soit 73 € de plus chaque mois. Et le plus intéressant, c'est l'évolution des loyers. En un an, le prix d'une chambre en colocation n'a augmenté que de 1,15%, quand celui d'un studio a bondi de 4,4%. Alors évidemment, tout dépend de la ville. À Paris, une chambre coûte quand même 776 € par mois en moyenne, et à Boulogne-Billancourt, on dépasse même les 800 €. Mais il y a surtout une évolution intéressante derrière ces chiffres, c'est que la colocation n'est plus seulement une affaire d'étudiants. Figurez-vous qu'ils ont présenté 61% des candidats à la colocation en 2022, ils ne sont plus que 53% aujourd'hui. Les actifs représentant désormais 44% de la demande. Autrement dit, partager son appartement devient aussi une manière de faire face au coût du logement. Quand vivre seul devient trop cher, on partage les mètres carrés et surtout le loyer.
3: Voilà, qu'est-ce que j'aime l'écouter, c'est incroyable. Deuxième info, on va parler du dispositif de Vincent Jeanbrun. On lui fait aussi un clin d'œil puisqu'il est très actif dans le logement. Pourquoi les petits investisseurs, c'est vrai, lorsqu'on voit le dispositif, ils ne se précipitent pas vraiment, quoi.
4: Six mois après son lancement, le dispositif Jeanbrun peine encore à convaincre les investisseurs. Petit rappel, parce que le mécanisme n'est pas forcément très connu. Depuis février, l'État essaye de faire revenir les particuliers vers l'investissement locatif actif avec ce nouveau dispositif, Jeanbrun, donc, qui succède dans l'esprit au Pinel qu'on connaissait. Le principe, c'est que vous achetez un logement neuf ou un logement ancien avec d'importants travaux. Vous vous engagez à le louer nu pendant au moins 9 ans avec des loyers plafonnés et en échange, vous pouvez déduire chaque année une partie du prix du logement de vos revenus fonciers. L'objectif, il est simple, c'est convaincre les Français d'investir à nouveau dans le locatif pour remettre des logements sur un marché qui en manque

0: convaincre les propriétaires de les acheter et de les mettre sur le marché.
1: Alors, on va terminer avec le chiffre de la semaine, parce que je vous rappelle, les amis, on vous donne un chiffre, justement, très symboliquement, pour expliquer ce qui se cache derrière cette année. Alors, la semaine dernière, c'était le chiffre 4.
0: Ouais.
1: Et cette semaine, c'est le 91. Dis donc, on a fait un sacré gap. Hein.
0: Ouais, mais 91, on reste en pourcentage. Hein. La semaine dernière, c'était 4%. Là, c'est 91%. 91% des Français qui estiment qu'il est aujourd'hui plus difficile de se loger qu'il y a 10 ans. C'est le résultat d'une étude réalisée par l'Institut Discurve pour l'assureur Leocare auprès de 1000 personnes représentatives de la population française. Et derrière ces 91%, il y a des conséquences très concrètes. 63% des Français interrogés consacrent entre 20 et 50% de leurs dépenses à leur logement. 39% disent avoir déjà renoncé à des vacances ou à des loisirs pour pouvoir se loger. Et plus inquiétant encore, Sylvain, 21% ont déjà réduit leur chauffage pour faire des économies. On parle beaucoup de crise du logement avec des chiffres de construction, de transactions, de taux, de loyers. Mais 91%, c'est peut-être finalement celui qui raconte le mieux la situation. Désormais, le sentiment qu'il est devenu plus difficile de se loger est presque unanimement partagé par les Français. 91%, c'était le chiffre de la semaine.
1: Voilà, et on dit merci Emmanuel. Alors, merci Grégoire également pour toutes ces informations. Et tout de suite, on va attaquer la révolution du siècle.
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1: La révolution du siècle, c'est la rénovation énergétique, les amis. C'est loin d'être anodin. Ça touche tous les pans de notre vie et on le fait avec le professeur Pierre-Marie Perrin, spécialiste de la rénovation énergétique. Il va bien, le Pierre-Marie?
3: Il va très bien. Il est ravi d'être avec vous et on va donner plein de conseils à nos auditeurs.
1: Voilà, vous n'hésitez pas. Il y a une chose à faire. J'allais dire 36-15, on ne va pas dire ça. Non, on va taper. On fait le 20-18. On appelle Pierre-Marie au secours. Je veux une pompe à chaleur. Je veux des panneaux solaires. Je veux plein de trucs autour de...
3: Par exemple, une voiture électrique
1: avec vous, Grégoire.
0: Allez, après le 36-15, bonjour Pierre-Marie.
3: Bonjour Grégoire.
0: Alors Pierre-Marie Perrin, aujourd'hui on va parler rénovation énergétique, mais sans parler de travaux dans la maison. Depuis le 1er septembre, les fameux certificats d'économie d'énergie, donc les C2E, peuvent aussi aider les Français à acheter ou louer une voiture électrique d'occasion. Pourquoi avoir ouvert ce dispositif à l'automobile?
3: Eh bien oui, Grégoire, les certificats d'économie d'énergie, aujourd'hui, ne sont plus simplement un dispositif d'accompagnement du logement. Ils permettent de réduire les consommations énergétiques d'énergie et d'accélérer la décarbonation, et c'est pour ça que ça a été ouvert au transport et aux véhicules électriques. Le bâtiment est évidemment un secteur majeur, mais les transports le sont tout autant. Et l'enjeu aujourd'hui, c'est notamment de rendre la mobilité électrique plus accessible pour tous. Jusqu'à présent, les aides concernaient beaucoup le véhicule neuf. Et maintenant, on va pouvoir acheter un véhicule électrique d'occasion et on va en parler.
1: C'est les deux postes les plus importants quand même. La voiture, le coco qu'on met dans la voiture. Donc le fait d'avoir une borne de recharge, ben finalement, c'est comme si on avait sa propre station service.
0: Pas encore équipé,
3: avec le prix du carburant en plus.
1: Voilà. N'écoutez pas Grégoire quand il vous parle comme ça. Hein,
0: Pierre-Marie.
1: Allez-y Grégoire, on vous attend là.
0: Oui, ben revenons à notre chronique. Pierre-Marie, justement, qui peut profiter de cette nouvelle aide? Parce qu'il y a quand même quelques conditions.
3: Eh ben Grégoire, d'abord, il s'agit d'un véhicule 100% électrique. C'est pour vous aider à l'acheter et non pas de véhicules hybrides. Donc ça, c'est très important pour nos auditeurs. Ensuite, la première immatriculation doit avoir lieu en France entre le 1er janvier 2017 et le 31 décembre 2023. Et l'achat ou la location doit se faire auprès d'un professionnel de l'automobile agréé. Un achat directement auprès d'un particulier ne permet donc pas de bénéficier de cette aide.
0: Pierre-Marie, il y a également une condition assez intéressante quand on parle d'un véhicule électrique d'occasion, c'est l'état de la batterie.
3: Oui, ça semble complètement logique. C'est souvent l'une des principales inquiétudes au moment d'acheter un véhicule électrique. Dans quel état est la batterie et quelle autonomie lui reste-t-il? Le dispositif donc impose que l'état de santé de cette batterie soit au moins égal à 80% de la capacité restante. Le professionnel doit pouvoir justifier bien évidemment de cet état. C'est une aide financière, bien évidemment, mais cela contribue aussi à structurer une filière du marché de l'occasion.
0: Autre condition, on ne peut pas profiter de l'aide et revendre la voiture 6 mois plus tard.
3: Grégoire, ça semble logique, ça serait vraiment trop facile. Il faut conserver le véhicule au moins 3 ans. La philosophie du dispositif est très claire en fait. Les C2E financent des économies d'énergie dans la durée. On veut donc accompagner un changement durable de mobilité et éviter que l'aide finance des achats et reventes dans une durée très rapide.
0: Venons-en évidemment à la question que se posent nos auditeurs. Combien peut-on toucher pour l'achat de cette voiture électrique d'occasion?
3: C'est là qu'il faut être très précis. Avant, l'État donnait des aides très claires avec un montant spécifique. Aujourd'hui, les certificats d'économie d'énergie, en fonction de l'opérateur, vous allez avoir des aides qui peuvent varier. Nous sommes dans le système certificat d'économie d'énergie et donc ça dépend de l'offre qui vous est faite.

0: Il faut donc, avant d'acheter votre véhicule, bien regarder les conditions qui vous sont proposées par les professionnels et ne pas hésiter à les challenger.
1: Une fois qu'on a acheté cette voiture électrique, Pierre-Marie, encore faut-il pouvoir la recharger. Là, on retombe directement dans notre sujet habituel, le logement. Est-ce qu'il existe aussi des aides pour installer une borne chez soi?
0: Alors oui, ça devient quand même assez logique. Quand on achète un véhicule, il faut pouvoir la recharger. Et donc, on va accompagner via les C2E à l'installation de bornes de recharge. Ça permet, les C2E, de soutenir l'installation de systèmes de recharge dans le résidentiel aussi, que ce soit en maison individuelle, mais aussi en habitat collectif, en copropriété. L'enjeu n'est d'ailleurs pas simplement d'installer une prise, on va de plus en plus vers des systèmes capables de piloter la recharge, par exemple pour la décaler lorsque la consommation électrique est moins importante.
1: Pierre-Marie, dernière question pour conclure. Finalement, ce que raconte cette nouvelle aide, c'est que la transition énergétique de la maison et celle de la voiture, elle commence à se rejoindre.
0: Bien évidemment, on en parlait tout à l'heure, le poste de dépense le plus important des Français, c'est le logement et les déplacements et la mobilité.
2: Bien sûr, donc ça a même généré une couleur jaune il n'y a pas si longtemps que ça. Hein.
0: Exactement. Donc on peut produire une partie de son électricité chez toi, piloter ses consommations, recharger son véhicule au meilleur moment. Le logement devient progressivement un élément à part entière de notre système énergétique et donc lié avec la mobilité.
1: Depuis le 1er septembre, les C2E, certificats d'économie d'énergie, peuvent vous aider à acheter une voiture électrique d'occasion. Si vous devez ensuite installer une solution de recharge à domicile, pensez également à regarder les aides disponibles avant de signer votre devis. Merci Pierre-Marie Perrin, directeur des affaires publiques d'Elio.
0: Merci Grégoire.
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2: Eh bien les amis, on va revenir dans quelques instants après une petite pause pour répondre aux questions de nos auditeurs avec vous Grégoire. Et on recevra également notre grand invité pour parler justement de gestion locative. A tout de suite.
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2: Salut les amis, bonjour la France, on est ravis d'être avec vous. On vous accompagne toute cette saison pour parler de votre immobilier, de votre logement. En plus, ça tombe bien puisqu'on va vivre une année 2027 plutôt haute en couleur. Et j'aimerais bien que la question du logement, de votre préoccupation principale, les amis, que vous soyez actifs, étudiants, même seniors, soit au cœur du projet. Voilà, c'est l'heure de parler de votre logement avec les questions de justement que les auditeurs nous posent. Avec vous, mon cher Grégoire.
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2: Et oui, bien sûr, ça vous concerne parce que les sujets vous concernent au quotidien. Cette semaine, mon cher Grégoire, on a reçu un SMS.
1: Oui Sylvain, un SMS que je vais vous lire tout de suite. Bonjour, j'ai un studio que je louais jusqu'à ici à des étudiants. Entre les risques d'impayés, les nouvelles règles sur le DPE et les diagnostics de performance énergétique et les contraintes pour récupérer le logement, j'envisage plutôt de le vendre. Est-ce que louer à un étudiant est encore intéressant aujourd'hui pour un propriétaire? Alors Sylvain, j'ai choisi de faire appel à notre avocat préféré.
2: Je sais, notre maître à tous.
1: Exactement.
2: Il s'appelle Romain Rossi-Landy.
1: Voilà, bonjour maître.
5: Oui, bonjour tous les deux, ça va?
1: Voilà. Ça va et vous?
2: Romain Rossi-Landy, comment est-ce?
5: Molto bene.
1: Bon, Romain, on attaque très fort cette semaine avec cette question qui nous a été posée. On parle beaucoup de la galère des étudiants pour trouver un logement, mais vous dites qu'il faut aussi regarder de l'autre côté, c'est-à-dire pourquoi est-ce que autant de propriétaires ont-ils retiré leur studio du marché?
5: Bah, il y a plusieurs raisons, à mon avis. Déjà, il y a un effet un peu cumulatif de plusieurs réformes en très peu de temps. Le DPE, vous en avez parlé, l'encadrement des loyers en zone tendue. Et au-delà de ça, je pense qu'il y a une perception souvent excessive, si vous voulez, du risque locatif. Beaucoup de propriétaires, surtout les petites surfaces qu'on loue justement à des étudiants, qui sont souvent des studios dont ils ont hérité ou qu'ils ont acheté il y a 15-20 ans, ils disent « bon, ben moi je vais vendre parce que ça va m'éviter de faire les travaux de mise aux normes, etc. » Je pense qu'il y a un vrai manque d'informations sur les véritables obligations et sur les aides qui existent. En fait, c'est plus un problème lié, à mon avis, à la peur qu'à une réalité économique. Et en plus, c'est ça que moi ça fait 25 ans que je fais du contentieux locatif. Le profil du locataire étudiant, c'est ce qui est le plus intéressant pour un investisseur. C'est pas du tout risqué, c'est moins risqué qu'un locataire traditionnel.
1: Vous le dites, maître, il y a beaucoup de craintes. Parmi elles, celle dont on a parlé, le diagnostic de performance énergétique, le fameux DPE. Allez, soyons clairs, est-ce qu'un studio classé F ou G il y a quelques années est forcément devenu impossible à louer aujourd'hui?
5: Alors, F, non. Aujourd'hui, vous pouvez toujours louer un studio F. Ça, il n'y a aucun problème, puisque c'est simplement les logements classés G qui sont interdits à la location depuis le 1er janvier 2025. Donc pour les F, c'est pas un problème. Mais il y a eu aussi une évolution, vous savez, le gouvernement est intervenu à plusieurs reprises. Depuis le 1er janvier 2026, là, la méthode de calcul du DPE a changé, justement, pour les petits logements, comme pour ceux qu'on loue à des étudiants, qui sont chauffés à l'électricité. Finalement, c'était le mode de chauffage, si vous voulez, qui posait problème. Et avec cette réforme, on a fait mécaniquement remonter au classement environ, je crois, 800 000, ou vous savez mieux que moi, 800 000 ou 900 000 logements en France. Donc c'est quand même énorme. Donc il faudrait déjà se renseigner, que ce propriétaire se renseigne. Peut-être que lui, il va effectivement gagner une lettre mathématiquement sans même avoir à faire de travaux. Vous voyez ce que je veux dire? Ouais. Donc ça, c'est intéressant.
1: Deuxième peur, maître, c'est les impayés. Et là, vous dites quelque chose d'assez contre-intuitif. Juridiquement, l'étudiant serait presque le locataire idéal. C'est un peu ce que vous nous avez dit avant.
5: Bah oui, alors c'est ça, effectivement, parce que c'est le seul cas, le logement étudiant, où la loi autorise un cumul, ce qui est normalement interdit, entre la caution, par exemple, des parents, un cautionnement, et l'assurance loyer impayé. Dans tous les autres cas de location, vous devez choisir soit la caution, soit l'assurance loyer impayé. Là, pour les étudiants, vous pouvez cumuler les deux. Donc ça, c'est quand même une double sécurité qui n'est pas offerte par le régime général. Et en fait, moi, dans la pratique, ce que je constate, un logement étudiant, un bail étudiant classique, ça dure 9 mois et il n'y a pas de congé, il n'y a pas de reconduction tacite. Vous voyez, je veux dire, le bailleur, le bail prendra fin automatiquement au bout des 9 mois. Moi, j'ai jamais eu, je crois, de dossier d'expulsion. L'étudiant qui termine ses études, il part. Il se maintient pas, vous voyez, dans les lieux. Donc ça aussi, c'est une sécurité, à mon avis, très importante pour le bailleur.
1: Les dernières craintes, maître, si je loue mon studio, est-ce que je vais réussir à le récupérer? Quels sont les baux les plus adaptés quand on loue à un étudiant?
2: Bonne question.
5: Ouais, il y a deux. Donc il y a le bail étudiant là de 9 mois dont on vient de parler, hein, qui est régi par la loi du 6 juillet 89. Et on peut aussi prévoir le bail mobilité qui fonctionne pour les étudiants. Donc le bail mobilité c'est encore plus souple, c'est de 1 à 10 mois. Petit bémol, on peut pas prendre de dépôt de garantie. Mais pareil, c'est intéressant parce que à la fin du bail, il n'y a pas besoin de donner congé. On a une clause de déchéance du terme de plein droit. Donc le bail prend automatiquement fin sans qu'il soit nécessaire de donner congé, c'est-à-dire expliquer pourquoi on veut reprendre le bien, soit pour le vendre, soit pour y habiter. Donc c'est beaucoup plus souple qu'une location traditionnelle.
1: Voilà, oui. Vous avez des peurs, vous avez des conseils à demander, Sylvain?
2: Oui, moi je dis que dans une autre vie, je veux être Romain Rossilandi.
1: Et ben voilà. Maître Romain Rossilandi, merci beaucoup pour vos conseils éclairés du jour et à très bientôt sur Sud Radio.
5: À bientôt.
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2: Merci Grégoire, et tout de suite il est l'heure justement de recevoir notre grand invité de la semaine. C'est une chose qu'on va maintenir, en fait on va vous faire venir toute l'année des experts de l'immobilier dont Parlons Immo. On va s'intéresser notamment à ceux qui cherchent désespérément un appartement à louer, mais aussi à ceux qui pourraient par exemple en proposer un et qui parfois, comme vous le disiez mon cher Grégoire, hésite parfois à le faire. Ben ça tombe bien parce qu'on a Bruno Cantegrel qui est sur le plateau avec nous. Bonjour.
7: Bonjour.
2: Merci d'être avec nous. Vous êtes le fondateur de Monsieur Hugo, une plateforme spécialisée dans la gestion locative. Juste une question pour Hugo. Pourquoi pas Balzac ou
7: pourquoi pas, en
2: Monsieur
7: fait,
2: Flaubert, au hasard. Hein.
7: On cherchait en fait le nom d'un assistant personnel. Nestor s'est pris, donc on est parti sur Monsieur Hugo, simplement parce que le nom de domaine était disponible et puis ça sonnait bien. Quoi.
2: Ah bah, voilà. Finalement, la réalité dépasse la fiction. Alors aujourd'hui, pour être plus sérieux, parce que là franchement c'est désespérant, pas pour le dire, il y a des marchés dont, on en parle souvent d'ailleurs avec Thomas, qui aujourd'hui observe les données du marché, c'est un marché vitrifié, quoi. C'est un marché des fois en recul de plus de 30-40% d'offres en moins, avec une demande mais qui explose, des parents désespérés mais vraiment au bord de l'asphyxie, des jeunes actifs qui ont du mal ils ont le sentiment de, c'est vrai, quand on envoie un dossier c'est comme si on passait un entretien d'embauche, quoi. Je veux dire, c'est réellement beaucoup plus difficile de devenir aujourd'hui locataire dans ce pays.
7: Oui, tout à fait. Bah, on a un peu parlé tout à l'heure. Il y a une crise du logement aujourd'hui qui est là, et qui frappe principalement tous les locataires, plutôt sur les petites surfaces, en fait. Typiquement, dans les grandes villes, on est facile à une quinzaine, voire une quarantaine de demandes reçues par bien mis en location peut monter jusqu'à une centaine pour les petites surfaces.
2: Une offre sans demande.
7: Oui. Bah moi, je le vis parce que je mets aussi des studios en location et sur les différentes plateformes existantes, ouvertes au grand public, ça va très vite. Et les gens doivent être super réactifs, notamment les locataires qui postulent, pour pouvoir avoir une réponse. Donc c'est pour ça effectivement qu'il faut avoir un dossier béton. Il y en a même qui font des lettres de motivation. Comme pour passer un entretien d'embauche.
8: Des lettres de motivation.
7: Oui, moi, j'ai déjà eu ça.
8: Mais Bruno, comment on en est arrivé là? Moi, je suis d'une génération, bon, ok, j'ai un âge plutôt sympathique, mais il y a 30, 35 ans, on n'avait jamais de problème, quoi, pour trouver.
7: On ne voyait pas les files d'attente, effectivement.
8: On voyait quand même les files d'attente, mais je veux dire, il y avait plus de fluidité. Qu'est-ce qui se passe?
7: Bah, c'est qu'il n'y a pas assez de logements.
8: Le problème, il est là. Hein.
7: Le problème, c'est qu'il y a une pénurie de logements. Alors, c'est dû à plusieurs facteurs. Le premier, notamment, c'est que... Alors, j'ai ramené quelques chiffres là. En 2019, en fait, on avait 73% des studios qui étaient mis sur le marché. Ils étaient loués. Aujourd'hui, on est passé à 47%.
8: Non.
7: Ils partent à la vente. Ils partent en location saisonnière. Airbnb.
8: C'est-à-dire qu'on a retiré des surfaces d'un marché traditionnel sur du moyen long terme, quoi.
7: On en trouve effectivement de moins en moins.
8: Oui. De toute façon, je vais vous dire, est-ce qu'il y a encore des studios, par exemple, en bail vide, c'est-à-dire en bail classique, à Paris? Il n'y a que des meublés. Que du meublé ou que du saisonnier, c'est bien ça?
7: Il y a beaucoup, beaucoup plus de saisonniers. On va sur des plateformes officielles, grand public, on trouve très peu de locations, enfin de petites surfaces en meublé. En plus, il y a eu les réglementations autour des DPE qui interdisent la location des logements classés G là depuis 2025. Donc on a eu 600 000 pertes de logements qui étaient classés G. Pour le F, ça va arriver en 2028. Donc il y a le poids de la réglementation qui impose de faire des travaux. Certains le font pas. Plus effectivement cette pénurie en fait qui existe aujourd'hui, parce qu'il y a aussi un marché autour de la location saisonnière qui prend le dessus.
8: On va continuer sur le sujet parce que c'est très important ce que vous nous dites, et d'ailleurs avec Thomas, je vous garantis les amis cette année qu'on va vous donner beaucoup d'informations pour vous aider. Forcément qu'il y a autant de candidats, on va dire que les propriétaires ils peuvent choisir. Question, est-ce que on leur demande trop aux locataires, et est-ce que de temps en temps on peut le dire, alors je n'excuse pas, mais je peux comprendre qu'on embellisse un peu le dossier.
7: Oui, j'aime bien le mot embellir, c'est mieux.
8: Ouais. Non mais, je veux dire, je n'excuse pas le fait qu'on trafique un dossier, etc. Je l'excuse pas, c'est illégal, point, ne le faites pas. Ouais. Mais dans l'état de désespérance, de stress que l'on a, quand on est sûr en plus de pouvoir payer, bah, je peux comprendre que de temps en temps on puisse se laisser tenter.
7: Alors c'est vraiment la réalité aujourd'hui du terrain. C'est même presque devenu la règle en fait d'embellir son dossier. On va pas dire falsifier, on va dire embellir. Embellir un dossier, c'est modifier les pièces justificatives du dossier. Là, les chiffres qu'on a relevés montrent que 23% des dossiers sont fraudés. Donc ça, c'est en Île-de-France. 23%, donc ce qui est quand même important. Il y a une hausse de plus 15% de fraude en un an. Et pourquoi les gens fraudent? Parce qu'ils veulent le meilleur dossier. Et ils veulent le logement. Enfin, c'est plus important que l'emploi.
8: Alors, Bruno, surtout, vous restez avec nous et merci d'être venu sur le plateau, justement, pour le week-end. Parce que les locataires ont plus de mal à trouver. Forcément, il faut aussi regarder l'autre côté du marché. Pourquoi les propriétaires résident-ils désormais à louer? Justement, c'est les questions qu'on va vous poser. On va inverser les rôles avec vous juste après une petite pause.
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8: De retour sur le plateau de Sud Radio, en ce week-end, on parle IMO avec vous toutes les semaines, 12h, 13h, le rendez-vous un peu partout en France. Et si vous êtes à table, on vous souhaite un excellent appétit pour le week-end. Alors justement, on va reparler avec vous, Bruno Candgren. Merci d'être resté avec nous. Je rappelle que vous êtes le patron d'une plateforme qui s'appelle Monsieur Hugo, monsieurhugo.com. On mettra d'ailleurs même l'URL sur le podcast de l'émission. Et on s'interrogera ensuite avec vous, Grégoire, sur la qualité de vie dans l'habitat, avoir une maison saine.
1: Oui, on discutera de l'impact de nos amis à quatre pattes sur la maison, Sylvain.
8: Lesquels?
1: Les chats et les chats. On va se limiter aux chats et aux chats.
8: Voilà, mais je vous dis ça, c'est beau. Hein, bon, voilà. Bon, en tout cas, effectivement, c'est un sujet, l'habitat, hein, la qualité de vie dans l'habitat. Hein. Je suis sûr que Bruno, vous y êtes très sensible, justement. Vous êtes notre invité, Monsieur Hugo, est une plateforme, hein, une plateforme digitale sur, qui finalement permet à des particuliers, parce que je crois que vos clients sont essentiellement des particuliers,
7: oui,
8: en utilisant les services de Monsieur Hugo, vous faites tout, quoi. Vous gérez le bien, vous l'administrez, vous faites aussi également la mise en location, je crois. Hein.
7: Alors, on va de la mise en location, c'est-à-dire du dépôt des dossiers, du contrôle des dossiers, on vérifie aussi les bulletins de salaire, on a un outil anti-fraude sur la plateforme, on fait le bail, on fait l'état des lieux, on fait la gestion, on fait le prélèvement des loyers.
8: D'accord, donc vous encaissez les loyers, vous reversez les loyers.
7: Exactement.
8: À un prix défiant toute concurrence aux propriétaires.
7: Oui, exactement, voilà. Moins cher qu'une agence. On est 5 fois moins cher qu'une agence et on propose aussi des juristes et des avocats.
8: Vous avez bien un chiffre, 5 fois moins cher?
7: Oui, on a un abonnement à 30€ par mois et qui intègre la prise en charge des coûts d'huissier, des coûts d'avocat, des artisans qu'on envoie chez le locataire lorsqu'il a un souci.
8: Et la garantie des loyers, c'est inclus ?
7: On propose une protection juridique qui intègre le recouvrement des loyers. Et en option, on a ce qu'on appelle la GELI, la garantie de loyer payé, mais elle qui reste forcément un pourcentage du loyer, parce que c'est la base sur le marché.
8: Oui, c'est pas mal hein, votre concept. Alors justement, fiscalité, risque d'impayé. Vous l'entendez tous les jours, hein. Encadrement des loyers, DPE, diagnostic de performance énergétique, inflation réglementaire. Est-ce qu'un propriétaire bailleur sur lequel, finalement, on a l'impression que tout le monde tape, est simplement devenu de l'être aujourd'hui trop compliqué? Finalement, on voit des propriétaires bon, qui se débarrassent de leurs biens et qui vendent.
7: Alors, en fait, c'est un peu c'est ça qui est un peu rigolo dans l'histoire, c'est qu'il y a tellement de contraintes. Hein. Que l'immobilier reste quand même le placement préféré numéro un des Français. Donc oui, il y a des contraintes. On l'a vu avec le DPE, avec la fiscalité.
8: Mais les Français plébiscitent la pierre, quoi.
7: Parce que c'est du concret, parce que c'est du palpable, parce que c'est un investissement qu'on peut voir. Les clients qui travaillent avec nous, en fait, ils sont très rationnels. Ils aiment bien faire les travaux. Ils aiment bien gérer par eux-mêmes. L'immobilier, c'est du concret. C'est pas un bout de papier.
8: C'est rentable.
7: C'est rentable. Il faut bien choisir sa ville.
8: Mais attendez, faites attention à ce que vous dites. Vous adressez aux Français. Est-ce que c'est rentable aujourd'hui encore d'investir dans l'immobilier?
7: Oui, moi je maintiens effectivement qu'en choisissant le bon régime fiscal, en ayant fait le choix en amont de la bonne structure juridique, en louant préférence sur du meublé. Le meublé est quand même beaucoup plus rentable aujourd'hui parce qu'il y a un amortissement, parce que la fiscalité est plus avantageuse sur du meublé. Même si le dispositif Jeanbrun permet notamment de rattraper et de donner un peu la parole à ceux qui font du nu, ça reste quand même aujourd'hui, oui, rentable par rapport à un placement normal type assurance vie ou autre.
8: Alors notre ami, l'expert de l'immobilier, Thomas Lefebvre, vous souhaitez intervenir sur le sujet.
9: Mais pour aller dans votre sens, c'est même encore plus rentable aujourd'hui que c'était le cas il y a quelques années, paradoxalement. Parce qu'en fait, les prix de l'immobilier ont baissé sur l'ensemble du territoire français, même assez fort dans certaines grandes villes de France comme Paris. Et à l'inverse, les loyers ont explosé. Oui, donc en fait, la rentabilité, si on prend une ville comme Paris, est meilleure aujourd'hui en 2026 qu'elle ne l'était en 2020.
8: Alors là, vous déconstruisez une mythologie comme quoi, finalement, ça fait plaisir de bosser avec des experts. Autre question, une question qui est vraiment assez triste et dure, c'est les canicules. Voilà, l'été, ça a été terrible. Il y a eu encore des surcroît de mortalité, notamment chez les enfants, les personnes âgées les plus touchées. Quand on vit sous les toits, par exemple, ou en étage où il n'y a pas d'ascenseur, ces fortes chaleurs, donc qu'on a appelé maintenant bouilloire thermique. On est passé de la passoire à la bouilloire. Lorsqu'un locataire vit dans un appartement qui fait 30 à 35 degrés, des fois plus, qu'est-ce qu'il peut réellement demander à son propriétaire? Parce que là, on n'est plus sur un sujet de gestion de l'actif financier, on est sur un vrai sujet sociétal de santé publique. Vous êtes d'accord là-dessus?
7: Oui, tout à fait. Enfin, on a géré il y a quelques années les passoires thermiques. Là, le prochain gap à passer, c'est toutes les canicules qu'on va avoir. Et donc, qu'est-ce qu'on peut faire? Qu'est-ce que le locataire peut faire? Qu'est-ce que le propriétaire peut faire? Aujourd'hui, il n'y a pas de réglementation qui fixe un maximum de température. C'est plutôt un minimum qui est fixé à 19 degrés. En dessous 19, on a... Ah, ça va pas, quoi.
8: Mais alors, qu'est-ce que vous leur dites, vous, à vos clients, mettez par exemple des brasseurs d'heure, ça coûte pas cher, mais ça, il y a quand même un différentiel de 4 degrés. Est-ce que vous leur dites, ça serait quand même bien que vous ayez une clim, in fine? Enfin bon. Comment vous prenez la chose en main?
7: C'est difficile parce qu'il n'y a pas vraiment de réglementation qui fixe les règles du jeu. Après, effectivement.
8: Et vous donnez des conseils?
7: Oui, alors effectivement, c'est travailler sur l'isolation, ça peut être mettre des volets. Après, on ne peut pas imposer de mettre une climatisation, on ne peut pas imposer de mettre des volets parce que nulle part c'est fixé. fixé. Et puis un juge dirait, bah non, c'est pas écrit dans la loi, donc on peut pas le faire.
8: Après, non, mais vous pourriez, d'un point de vue, pardonnez-moi, mais vous pourriez, d'un point de vue éthique, dire, nous, on est des spécialistes de la gestion, ouais, puisque j'ai une plateforme pour, et moi, je vous dis, c'est pas sain de louer un studio sans volet, avec pas d'occultant, et qui va filtrer la chaleur, et où ça va faire 40 degrés, comme c'était le cas à Paris, quoi. Vous voyez ce que je veux dire?
7: Bah, nous, puis même moi, à titre personnel, oui, les logements sont équipés avec minimum des volets, voilà, des doubles vitrages, mais on met pas forcément la clim aujourd'hui dans tous les logements. Voilà. Enfin, c'est pas une réalité aujourd'hui.
8: C'est pas la clim, vous voyez, Bruno. Oui,
7: mais
8: ce
7: le
8: que je
7: minimum
8: veux dire,
7: en fait qui
8: d'un point de vue éthique, vous dites, si vous avez un propriétaire sur lequel vous avez un locataire qui vous dit, mais attendez, là, j'en peux plus, je vais claquer, ben, je caricature. Là, vous dites, non, c'est, vous dites au client, non, vous faites quelque chose.
7: Il y a le minimum qui est, voilà, mettre des volets, mettre des fenêtres, etc. Donc ça, c'est obligatoire. Par contre, il y a certaines choses, notamment la clim ou d'autres, qui sont pas aujourd'hui, obligatoires. Après, on a vu quand même qu'il y a eu des, quand ça passe en litige, parce que le propriétaire est censé mettre un logement en potable, en fait, en location. Et s'il le fait pas, ça peut déboucher sur certains litiges. Et certains litiges, notamment, là, j'avais ramené un cas, la Cour d'appel de Bourges a accordé en février dernier 10% de réduction de loyer un locataire, parce mais c'est pas un cas général en fait.
8: Oui, c'est pas un cas général. Et c'est pas une contrainte, mais d'un point de vue éthique, des choses que vous prendriez pas parce que vous dites non, on fait pas ce genre de choses.
7: Oui, tout à fait.
8: Et j'aime beaucoup vous l'entendre dire, et c'est bien de le dire. C'était un vrai plaisir de vous recevoir sur le plateau. Faut venir plus souvent.
7: Hein. Bah merci, faut m'inviter plus souvent.
8: Voilà. Bruno Cantegrel, patron de MonsieurHugo.com, sur lequel on peut aller, puisque la France entière peut être client de chez vous.
7: Tout à fait.
8: On peut dire ça comme ça. Merci en tout cas d'être venu sur le plateau. Il est temps maintenant de parler justement, voilà, ça tombe bien, on va parler de la maison saine et notamment de la qualité de l'air dans le logement et de tout ce qui touche à la santé dans l'habitat.
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8: Et oui, la maison saine qui vous concerne avec vous, et justement, cette semaine, c'est avec vous, l'ami Grégoire.
1: Oui, on s'était déjà demandé, Sylvain, la saison dernière, si l'humidité et les moisissures de nos logements pouvaient avoir des conséquences sur la santé de nos animaux. Cette semaine, on va faire l'inverse. On va se demander, parce que nous sommes des millions à vivre avec un chien ou un chat, ils dorment sur nos canapés, parfois nos lits, ils rentrent et sortent de la maison, et on va se demander si nos chiens et nos chats polluent l'air de nos logements, même si polluer, c'est un terme un peu sévère, mais en tout cas, la présence d'un animal, elle modifie l'environnement intérieur d'un logement, surtout notamment avec les poils et ce qu'on appelle les squames. Alors les squames, c'est les minuscules fragments de peau, mais aussi différents allergènes qui proviennent notamment de la salive ou des sécrétions de nos animaux. Et ces particules, elles peuvent ensuite se retrouver dans les poussières, les textiles, les canapés, les tapis ou encore la literie. Donc évidemment, ça ne veut pas dire qu'avoir un chien ou un chat, ça rend automatiquement le logement malsain, mais la question mérite de se poser, Sylvain.
8: Oui, bien sûr. Alors on parle de poils, hein, et ne rigolez pas là, en France, mais on parle vraiment de poils. On va casser une première idée reçue. Quelqu'un nous dit, je suis allergique aux poils de chat, est-ce que vraiment c'est le poil qui est responsable?
1: Alors, il semblerait quand même, le poil est surtout un excellent moyen de transport, mon cher Sylvain. Dans le cas du chat, par exemple, certains allergènes sont notamment présents dans la salive et les sécrétions de l'animal. Et quand le chat fait sa toilette, il les dépose sur son pelage. Ensuite, ces allergènes, ils peuvent se disperser dans le logement. C'est pour ça qu'un chat à poils courts n'est pas nécessairement la solution miracle pour une personne allergique. Et ces allergènes, elles peuvent résister et persister dans l'environnement. Ils se déposent sur les tissus, les tapis, les fauteuils, elles peuvent être remis en suspension lorsque l'on marche, que l'on passe l'aspirateur ou que l'on secoue un coussin.
8: Ouais, alors, bon, c'est vrai que ça fait un peu rire, mais en fait, c'est moins drôle pour ceux qui sont vraiment allergiques. Moi, qui ai eu un chat toute ma vie, je peux vous dire que c'est pas simple pour certains amis qui peuvent même carrément pas venir chez moi. Et pour un chien, justement, qui passe, par exemple, une journée, sa journée dehors, j'imagine qu'il ramène pas uniquement ses propres poils à la maison.
1: Quoi. Ah non, c'est un aspect auquel on pense moins. En rentrant de promenade, l'animal peut transporter sur son pelage et ses pattes des poussières, de la terre, mais aussi des pollens au printemps, par exemple, et ça peut compter dans un foyer où quelqu'un souffre d'allergies saisonnières. Il y a également l'humidité, mon cher Sylvain. Le chien qui revient trempé après sa promenade sous la pluie, il apporte de l'eau dans le logement. Pris isolément, c'est évidemment pas un problème, mais si le logement est déjà humide, mal ventilé, si les murs sont déjà humides et que ça se répète, ça participe à l'humidité intérieure de la maison. Et encore une fois, il faut regarder l'environnement dans son ensemble.
8: Alors, est-ce que ça signifie qu'avec un chien ou un chat, il faudrait aérer davantage le logement?
1: Ça fait forcément partie des bons réflexes. Aérer régulièrement, hein, j'entends, reste utile, bien sûr. Il faut aussi d'abord s'assurer que la ventilation permanente du logement, elle fonctionne correctement et que les entrées d'air et les bouches d'extraction ne sont surtout pas obstruées. Ne mettez pas des tissus sur les entrées d'air et les bouches d'extraction. Ensuite, avec un animal, l'entretien des textiles et des surfaces, elle prend encore plus d'importance. Il faut laver régulièrement les couvertures, les coussins, aspirer les tapis, les canapés. Il faut nettoyer les sols. Et si une personne de votre foyer est allergique, il peut être pertinent de limiter l'accès de l'animal à certaines pièces de la maison, notamment la chambre. On y passe plusieurs heures chaque nuit et la literie constitue un formidable réservoir pour les allergènes.
8: Alors, dernière question, parce que je sens que certains propriétaires de chiens et de chats vont nous regarder de travers, mais bon, ils vont quand même comprendre. Est-ce qu'une maison saine est finalement, bon, je suis un peu provocateur, une maison sans animaux?
1: Heureusement, absolument pas. Le message n'est évidemment pas de dire qu'il faut choisir entre son animal et la qualité de l'air dans son logement, mais qu'il faut comprendre qu'un animal fait partie de l'écosystème de sa maison, que sa présence modifie un peu cet environnement, exactement comme nos activités quotidiennes, quand on cuisine, quand on prend une douche, quand il faut faire sécher du linge ou utiliser certains produits ménagers. L'enjeu ici, c'est d'adapter quelques habitudes. Il faut bien ventiler, il faut qu'un entretien régulier et une vigilance particulière soient faites lorsqu'une personne du foyer souffre d'allergies ou de problèmes respiratoires. Voilà qui devrait vous rassurer, vous, propriétaires de chiens et de chats. On ventile, on nettoie, on surveille l'humidité, on touche les murs et on continue évidemment à profiter de nos amis à quatre pattes. Et à la moindre question, vous foncez sur maison-saine.fr.
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8: Merci Grégoire, donc chasse aux poils dans la maison. Une petite pause et on se retrouve tout de suite après pour la dernière partie de notre émission. Au programme, on va parler viager et bien sûr notre super expert qui est avec nous, Thomas Lefebvre de Se Loger, avec justement le décryptage des données dans l'immobilier. À tout de suite.
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8: Salut les amis, vous êtes toujours sur Sud Radio. Si vous prenez l'émission en cours de route, vous êtes peut-être à table, on vous souhaite un bon appétit un peu partout en France. Parlons IMO, c'est votre émission pour l'immobilier, le logement et c'est surtout l'élément, l'émission qui répond à vos questions. Et justement, on va parler par exemple de viager.
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8: Avec vous, l'ami Grégoire.
1: Et bonjour à tous, c'est la rentrée de notre chronique consacrée aux viagers sur Sud Radio. Aujourd'hui, on va reprendre les bases et se demander très concrètement ce qui se passe lorsqu'un propriétaire décide de vendre son logement en viager. Et pour cela, on retrouve Marine Livotti, directrice de l'Office du viager. Bonjour Marine.
10: Bonjour Grégoire et bonjour à tous.
1: Alors Marine, avant de commencer, est-ce que vous pouvez peut-être présenter en quelques mots l'Office du viager, votre rôle?
10: Eh bien, effectivement, donc je suis directrice de l'Office du viager. Nous sommes un réseau spécialisé dans la vente en viager partout en France. Nous accompagnons les seniors qui souhaitent valoriser leur patrimoine immobilier tout en continuant le plus souvent au moins à vivre chez eux, mais aussi les acquéreurs à la recherche d'un investissement immobilier différent. Grâce à nos collaborateurs sur le terrain, nous allons directement à la rencontre de nos clients pour conseiller, construire avec eux une solution adaptée à leur projet.
1: Bon Marine, imaginons que je sois retraité, propriétaire de ma maison et que je commence à réfléchir au viager, je commence par où ?
10: Alors la première étape, ça va être non pas de calculer immédiatement soit un bouquet, soit une rente, on va plutôt commencer par comprendre le projet du vendeur. Pourquoi souhaite-t-il vendre ? Est-ce qu'il est plutôt dans une recherche d'augmenter ses revenus chaque mois, de récupérer un capital pour profiter davantage de sa retraite, ou encore de vouloir réaliser des travaux, ou encore d'aider ses enfants ? Et à partir de ses besoins, on va pouvoir déterminer la solution la plus adaptée.
1: J'imagine qu'il faut ensuite déterminer combien vaut le logement ?
10: Exactement. Comme en fait dans une vente immobilière classique, à l'Office du viager, on va se charger d'estimer le bien au niveau de la valeur vénale, c'est-à-dire de la valeur réelle sur le marché du logement. Et ensuite, dans le cas par exemple d'un viager occupé, on va tenir compte du fait que le vendeur va continuer à vivre chez lui. On va donc calculer ce qu'on appelle une décote d'occupation en fonction de son âge. Et à partir de ces éléments, c'est ça qui va nous permettre de déterminer le bouquet, c'est-à-dire la somme que va toucher le senior lorsqu'on va signer chez le notaire, et ensuite la rente viagère mensuelle.
1: Et le vendeur, il peut choisir entre avoir plus d'argent immédiatement ou davantage de rente chaque mois.
10: Oui, tout à fait. C'est l'un des avantages du viager. Le montage, on va pouvoir l'adapter au plus près au projet du vendeur. Certains vont privilégier plutôt un bouquet important parce qu'ils vont avoir un projet immédiat et d'autres vont préférer une rente plus élevée pour pouvoir améliorer leur pouvoir d'achat tous les mois. Il faut simplement en fait trouver un équilibre qui reste cohérent et attractif par rapport aussi à l'acquéreur.
1: Une fois les conditions définies, Marine, vous recherchez un acheteur ensuite, c'est ça ?
10: Oui, c'est ça. Comme dans la vente immobilière classique, hein, comme on le disait, on va lancer la commercialisation du bien. La particularité du viager, c'est que nous allons être attentifs au profil de l'acquéreur. Nous allons devoir nous assurer, d'une part, qu'il comprend parfaitement bien le mécanisme du viager, qu'il dispose des fonds nécessaires pour financer le bouquet et surtout qu'il pourra assumer dans la durée le versement des rentes viagères. Et lorsqu'une offre est acceptée, le dossier ensuite est transmis au notaire.
1: Une fois la vente signée chez le notaire, le vendeur, donc, il reste bien chez lui ?
10: Oui, exactement. Dans un viager occupé, ce qui est le plus fréquent, l'acquéreur donc devient propriétaire dès la signature chez le notaire. Mais effectivement, le vendeur va conserver, lui, ce qu'on appelle un droit d'usage et d'habitation sur son logement. Et tout est prévu dans l'acte. On va définir le montant de la rente, on va définir la revalorisation annuelle, on va définir toute la répartition des charges et des travaux. Et on va également prévoir ce qui se passe en cas de départ anticipé du vendeur. Et c'est pour cela que notre accompagnement juridique est essentiel dans ce type de vente.
1: Ouais, je vous écoute, Marine. Finalement, le viager est peut-être un peu moins compliqué qu'il n'y paraît.
10: Effectivement, il y a beaucoup de termes un peu barbares, bouquet, rente, décote, etc. Mais finalement, le principe est assez simple. On part d'une valeur d'un bien, on part de besoins d'un vendeur et d'un projet de vie. Et ensuite, on construit tout simplement une vente équilibrée entre lui et l'acquéreur.
1: Merci Marine Livotti, c'était très clair, très concret. On se retrouve très vite sur Sud Radio pour une nouvelle chronique Parlons Viager.
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8: Alors, on va terminer, bien sûr, comme chaque semaine, avec l'éclairage de notre super expert immobilier qui est avec nous sur le plateau, Thomas Lefebvre. Bonjour.
11: Bonjour.
8: Comment il va, Thomas, aujourd'hui ?
11: Super.
8: Ah ben merci. Voilà, mieux ce serait de la gourmandise. Il est absolument affûté pour vous donner toutes les réponses, n'est-ce pas, Grégoire ?
1: Alors, Thomas Lefebvre, VP Data chez Se Loger. Thomas, bonjour. On va parler des locataires cette semaine. On reste dans le thème. Il suffit d'avoir cherché un appartement récemment dans une grande ville pour le savoir. Parfois, c'est devenu un parcours du combattant. On l'a dit tout à l'heure avec Bruno. Comment est-ce qu'on en est arrivé là ?
9: Vous en avez parlé lors des précédentes chroniques, hein. C'est pas une cause qui est unique, hein. C'est une crise qui est multifactorielle. Il y a d'abord une crise de l'accession, il y a beaucoup de règles du jeu qui ont changé pour les propriétaires bailleurs et aussi un problème de confiance. Mais celle qu'on estime beaucoup et qui a déclenché beaucoup de choses en tout cas ces dernières années, c'est vraiment cette crise de l'accession à la propriété. Depuis 2022 et la hausse brutale des taux, bah, y a beaucoup de ménages qui auraient normalement quitté leur location pour devenir propriétaires, qui n'ont pas pu le faire, malheureusement. Et donc, ils sont restés locataires. Et aujourd'hui, bah, ils occupent des logements. Et quand les locataires restent plus longtemps dans leur logement, il y a moins de rotation. Moins de rotation, ça veut dire moins d'appartements qui reviennent sur le marché. L'offre, elle commence un petit peu à remonter aujourd'hui en France, mais on reste quand même à des niveaux très bas. Si on prend l'exemple comme des villes comme Paris, on est à des niveaux historiquement bas. C'est 30% d'annonces en moins à Paris par rapport à la situation qui était pré-Covid. Donc on comprend la situation assez désastreuse.
1: Et dans le même temps, Thomas, on a aussi perdu des propriétaires qui achetaient justement pour louer.
9: Oui, exactement. Et là, c'est un sujet de visibilité et de confiance. Quand vous achetez un logement pour le louer, vous vous engagez pour 10, 15, 20 ans. Or, ces dernières années, les règles, elles ont énormément changé. Que ce soit de la fiscalité, l'encadrement des loyers, la rénovation énergétique, les règles liées au DPE. C'est pas forcément telle ou telle mesure qui fait partir un investisseur, c'est l'accumulation.
11: C'est montant,
9: et surtout la difficulté à savoir quelles seront les règles dans 5 ou 10 ans.
1: Thomas, justement, quand on parle de règles, l'encadrement des loyers fait beaucoup parler en ce moment. À Paris, selon le dernier baromètre de la Fondation pour le logement, il y a 46% des annonces qui dépasseraient les plafonds légaux. Mais est-ce que l'encadrement des loyers, il décourage réellement les propriétaires ?
9: Soyons honnêtes, hein, c'est pas une réforme qui est populaire auprès des propriétaires bailleurs, auprès des investisseurs. Mais là-dessus, soyons précis et apportons quelques chiffres. Déjà, l'encadrement, il n'a pas empêché les loyers d'augmenter, on en a parlé précédemment. Hein. Si on prend une ville comme Paris qui est emblématique sur l'encadrement des loyers, les loyers ont quand même beaucoup augmenté ces dernières années. L'encadrement, il a modéré cette hausse. Si on prend, je vous invite à lire les travaux de l'APUR, l'Atelier parisien d'urbanisme, qui ont fait une super étude ces dernières années. Ils ont montré que les loyers sont environ 5% plus faibles que ce qu'ils auraient dû être sans encadrement. Voilà, l'encadrement a pas empêché les loyers d'augmenter. Ouais. Et cette rentabilité, elle a augmenté aussi. Les prix de l'immobilier ont baissé à Paris, les loyers ont augmenté.
11: C'est
9: la rentabilité,
11: ce que vous disiez
9: à la
11: tout
9: fin,
11: à l'heure, ouais.
9: Elle est meilleure aujourd'hui. Donc je dis pas que le dispositif est parfait, loin de là. Il faudrait probablement mieux l'adapter à la réalité du marché et la diversité des logements, histoire encore une fois d'apporter plus de confiance aux propriétaires et aux bailleurs. Mais c'est aussi ça qui explique le fait qu'il y ait beaucoup d'annonces qui respectent pas le dispositif aujourd'hui.
1: Alors autre règle qui a beaucoup changé, on en a parlé tout à l'heure, c'est le DPE, le diagnostic de performance énergétique, avec l'interdiction progressive de louer les passoires thermiques F ou G, enfin en tout cas G pour le moment. Est-ce qu'on a aussi des sorties des logements du marché?
9: Si on rappelle déjà l'ampleur du sujet, qui a fait couler beaucoup d'encre, on parle de 3,5 millions de logements, soit plus de 4 logements sur 10 en termes de location privée, qui devront à terme être rénovés pour pouvoir continuer d'être loués d'ici à 2034. Je vous rappelle, on sort les G, les F, les E d'ici 2034. Donc oui, il y a certains propriétaires qui ont arbitré, qui font les travaux, qui vendent, qui retirent leur logement de la location. On voit effectivement sur nos sites, nous, beaucoup moins de passoires énergétiques. Les G, on n'a plus le droit de les louer, les F de moins en moins. Mais là encore, il faut aussi prendre un peu de hauteur sur les chiffres, parce que les règles du jeu, elles ont pas mal changé. On a changé les modes de calcul des DPE, etc. Et donc, la moitié de l'amélioration qu'on observe aujourd'hui, elle vient principalement des changements de calcul du DPE, vous l'avez évoqué aussi tout à l'heure. Donc ça veut dire qu'il y a des DPE qui sont améliorés sans que le confort énergétique des locataires se soit amélioré. Donc évidemment, cette instabilité, elle est terrible pour tout le monde. Quand elle freine les décisions de rénovation et ça entretient l'incertitude sur l'offre locative.
1: Puis il y a un argument qu'on entend énormément chez les propriétaires. Moi, je veux bien louer, mais si mon locataire ne paye plus, qu'est-ce que je fais? On parle beaucoup des impayés, des squats. Est-ce que cette peur, elle correspond à la réalité pour vous?
9: Il ne faut pas la balayer parce que les impayés ont réellement augmenté depuis la crise sanitaire, depuis le Covid. On estime aujourd'hui que dans différents baromètres, qu'environ 3-4% des locations connaissent un impayé depuis de plus d'un mois, alors qu'on était plutôt autour de 1% auparavant.
1: Quand même.
9: Donc il y a une hausse. Après, on peut regarder aussi le chiffre dans l'autre sens. Ça veut dire qu'il y a 95% des locations qui se passent bien. 95% des locataires qui payent leur loyer. Mais d'ailleurs, ce chiffre, il met quand même en avant plutôt une fragilité économique de la part des ménages qui a augmenté, budget plus contraint, perte d'emploi, séparation, accident de la vie, etc. etc. C'est pas la même chose qu'une explosion des comportements de non-paiement. Les situations de squat ou de gros contentieux existent et sont évidemment extrêmement difficiles pour les propriétaires concernés, mais ce sont aussi des situations dont on parle le plus et elles ne représentent pas du tout le quotidien de l'immense majorité des locations. Donc derrière tout ça, il y a encore une fois un sujet de confiance. Il faut que les propriétaires se sentent suffisamment protégés pour avoir envie de louer, tout en gardant en tête que dans l'immense majorité des cas, la relation entre propriétaire et locataire fonctionne normalement.
1: Voilà, Thomas, qu'est-ce qu'on fait du coup? Parce qu'on voit bien qu'on peut changer l'encadrement des loyers, modifier le DPE, créer un nouvel avantage fiscal, mais est-ce que ça suffira rapidement à vraiment remettre des logements sur le marché?
9: Non, on a dit c'est une crise multifactorielle, donc c'est plein de choses. Il faut faire repartir l'accession, il faut redonner de la visibilité aux investisseurs, il faut sécuriser la relation entre propriétaire et locataire. C'est la crise du logement, elle va pas se résoudre avec une seule mesure. C'est toute la chaîne qu'il faut remettre en mouvement.
1: Merci Thomas Lefebvre.
9: Merci à vous.
8: Merci Grégoire, merci de nous avoir écoutés. On va justement... je vais la refaire parce que... je vais refaire la congle. Quitte à supprimer les infos, si tu veux.
1: Tu shortes les infos.
8: Parce que là, on ne peut pas minorer cette chronique, donc il faudra...
1: Ouais, on en discute
8: okay.
1: après.
8: Ok, je redémarre avec merci Grégoire, ok. Merci Grégoire et merci Thomas Lefebvre. On vous retrouve la semaine prochaine, bien évidemment. 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Merci à toute l'équipe d'être venue sur le plateau, à notre grand invité Bruno Grandgrel, le patron de monsieurhugo.com. On vous souhaite un excellent week-end, une très belle semaine et surtout prenez soin de vous.
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1: Bonjour à toutes et à tous, ravi de vous retrouver sur Radio Imo pour ce nouveau numéro du bâtiment optimisé. Aujourd'hui, nous allons aborder un sujet technique qui fait parfois l'actualité avec des événements dramatiques, la sécurité et la pérennité des ouvrages en saillie et plus particulièrement donc les balcons. Balcons sous surveillance, sécurité, responsabilité en copropriété. On se souvient de l'effondrement tragique à Angers il y a quelques années, de quelques balcons arrachés à Paris ou en région. Plus récemment, ces faits divers rappellent brutalement une réalité, un balcon n'est pas éternel. Pour décrypter ces enjeux et guider les gestionnaires de copropriété et toutes les personnes concernées par le sujet des balcons, nous avons le plaisir de recevoir aujourd'hui Guillaume Dorizon, bonjour.
2: Bonjour, merci de me recevoir.
1: Merci d'être avec nous. Vous êtes directeur d'activité AMO et MOE, assistance maîtrise d'ouvrage et maîtrise d'œuvre spécialisée chez Axéo. Merci de nous faire le plaisir de nous éclairer, de nous apporter votre expertise sur tous ces sujets importants autour des balcons et dont on ne se pose pas, enfin c'est des sujets qu'on n'évoque pas véritablement dans les conversations tous les jours. Je regardais les statistiques, on annonce, même s'il n'y a pas de véritable statistique qui évoque le sujet, à peu près un effondrement de balcon par mois, c'est ce que relate la presse, donc ça ne fait pas beaucoup mais ça fait quand même suffisamment pour pouvoir penser à se protéger. Alors Guillaume, ces accidents que j'évoquais tout à l'heure qui font la une des journaux quand le drame survient, comme Angers et quelques-uns à Paris, est-ce qu'on fait face aujourd'hui à une prise de conscience globale où le sujet reste un angle mort dans la gestion courante des immeubles?
2: Pour parler des risques liés au balcon, je pense qu'on peut déjà revenir sur l'incident d'Angers. Juste pour revenir dans le temps, on parle d'octobre 2016, donc il n'y a pas si longtemps. 18 personnes, lors d'une petite fête, sortent sur le balcon et le balcon s'effondre d'un coup. Il y a eu 4 morts, 14 blessés. Mais surtout, le sujet qui est le plus marquant, c'est qu'on pourrait s'imaginer, en écoutant cette information, qu'il s'agit d'un bâtiment ancien, alors que c'était un bâtiment qui avait été livré en 98 et qui, au moment des faits, avait donc que 18 ans. C'est un peu tout le paradoxe du sujet. On a des bâtiments qui ont plus de 100 ans et qui ont des balcons qui n'ont jamais bougé. On a des bâtiments plus récents qui ont des balcons qui se sont effondrés pour diverses raisons dont on pourra parler. Mais dans tous les cas, c'est une question qu'on a tendance à oublier et à ne pas forcément focaliser nos études sur le sujet particulier des balcons, même si c'est un élément très important pour chaque Français qui en a un ou en veut un dans son appartement.
1: C'est-à-dire qu'il n'y a pas véritablement de règles. L'immeuble peut être plus ancien et plus solide et l'immeuble plus récent, comme le cas d'Angers, est fragile au niveau des balcons notamment. Il n'y a pas véritablement de règles, même si on peut s'imaginer que plus c'est ancien, plus il y a de risques.
2: Oui, en fait, il faut aussi comprendre que le balcon, c'est un peu un des éléments qui est le plus soumis à toutes les intempéries, aux variations de température, à l'eau, aux surcharges, à la vie de son bâtiment. Il faut surtout pas mettre une règle qui serait une mauvaise règle, de dire si les balcons sont plus anciens, ils ont été mieux construits, ils tiennent mieux, ou inversement. Il y a un ensemble de conception et de dégradation dans le temps qui impacte fortement les choses et des diverses manières liées à plein de facteurs qui peuvent impacter les balcons.
1: Alors ce drame d'Angers que vous évoquez, c'était il y a 10 ans et on s'en rappelle encore aujourd'hui parce que ça a fait la une de l'actualité, c'était assez dramatique. Est-ce que ça a provoqué une prise de conscience? Est-ce qu'on s'est dit on va vraiment regarder les balcons autrement à partir de là ou quand on est professionnel comme vous?
2: Alors, aujourd'hui, nous, on n'a pas l'impression qu'il y ait une prise de conscience importante qui a encore été faite sur le sujet des balcons. De manière générale, on voit quand même que sur les dernières années, les gens focalisent plus sur le risque structurel, ne veulent pas laisser acter et perdurer dans le temps des fissures ou des dégradations visuelles. Mais on n'a pas, jusqu'à la loi Habitat dégradé de 2024, de vrai focus sur le fait de se dire on va étudier les structures des bâtiments et, de par ce biais, les balcons, de manière précise.
1: Bon, on va rentrer, si vous le voulez bien, tout de suite dans le vif du sujet.
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1: Et peut-être plus précisément, on va rentrer dans ce qu'on appelle la matière technique. On parle souvent de structure en console. Qu'est-ce qui se passe concrètement à l'intérieur du béton au fil des décennies? Puis ça veut dire quoi, structure en console, en fait?
2: Alors justement, si on parle d'un balcon, d'une structure en console, c'est que il est construit comme un, on va dire un plongeoir. Il est encastré dans la façade et il est en porte-à-faux. De manière différente, s'il avait des supports, ça serait plutôt une loggia ou voilà. Le mode constructif du balcon est par définition quelque chose qui est en porte-à-faux. Ce qui veut dire qu'on a un élément structurel différent du reste du bâtiment. Donc, qui dit différent dit qu'il doit être traité de manière un peu différente. Et ensuite, la plupart des balcons qu'on retrouve aujourd'hui sont des balcons en béton armé, donc construits avec du béton et de l'acier. Et chacun de ces matériaux apporte leurs compétences. Mmh. Le béton est extrêmement solide en compression. Par contre, il va être assez fragile sur ce qui est des efforts tranchants. Donc, une console sur laquelle on vient appuyer et qui est détenue que sur un point pourrait venir se casser si elle était juste en béton. C'est pour ça que quand on fait construire en béton, on fait du béton armé, on rajoute de l'acier qui, lui, vient apporter de l'élasticité et apporte une force de traction complémentaire qui permet au béton armé d'avoir toutes les capacités techniques qu'on lui connaît aujourd'hui dans la construction. Comme dans un balcon, on est très soumis aux éléments extérieurs, ces éléments extérieurs vont avoir des impacts différents sur les différents matériaux. Le béton va subir une agression, on va dire, physico-chimique. C'est le vieillissement naturel du béton, où le CO2 qui est dans l'air va attaquer le béton. On appelle ça la carbonatation.
1: Ouais, carbonatation.
2: De mots barbares.
1: Ouais.
2: Mais surtout, ça va... au fur et à mesure que la carbonatation, on va dire, s'installe, que le CO2 fait son effet sur le béton, ça va lui supprimer sa capacité à protéger les aciers contre l'humidité et donc rouiller. L'acier, lui, son risque, c'est de pouvoir rouiller. Quand il rouille, il perd de ses capacités intrinsèques, mais surtout, un peu comme une bouteille d'eau qu'on viendrait mettre au congélateur, quand il rouille, il va grossir entre 6 à 8 fois à cause de l'action de la rouille. Et quand il grossit, il va venir obligatoirement impacter le béton et créer des fissures, voire des fractures.

0: l'acier va se dégrader et auquel les aciers vont rouiller. De la même manière, le fait d'être plein sud, les expositions au froid, au chaud vont amener des impacts thermiques et vont faire que les balcons vont réagir de manière différente. C'est une des raisons pour lesquelles, même au sein d'un bâtiment, selon les façades et l'exposition aux intempéries, on va retrouver une dégradation différente entre les différents balcons.
1: Une question qui me vient aussi en vous écoutant, je faisais le comparatif avec, dans ma tête, je faisais le comparatif avec un ascenseur. C'est-à-dire que quand on construit un ascenseur, enfin on rentre dans un ascenseur, on voit tant de kilos possibles, tant de personnes. Est-ce que quand on construit un balcon, alors bien sûr il y a des balcons plus ou moins grands, hein, des petits et puis des grands balcons, mais est-ce que ça c'est quelque chose d'important, on a un poids limite ou est-ce que ce sont des choses qui sont connues ?
0: Sur des balcons, il y a un poids limite qui a été pris en compte dans la conception. Mais qui, effectivement, à la différence d'un ascenseur, n'est pas affiché auprès des utilisateurs. C'est vrai que, de manière générale, même au sein de son salon, on ne se pose pas la question de savoir est-ce que c'est 250 km² qui a été pris en compte ou 150 kg. Enfin, voilà. Les normes existent, elles servent dans la construction, mais en tant qu'utilisateur, on ne les voit pas aussi clairement que dans un ascenseur qui va sonner quand on le charge trop. Et de la même manière, tout ça, on parle de normes et de conception, et ça nous amène aussi sur le troisième facteur qui peut vraiment impacter les balcons, c'est les problématiques de mauvaise conception qui peuvent arriver, et de mauvaise mise en œuvre qui peuvent aussi arriver, où rien que de positionner à quelques centimètres de différence, les aciers ne vont pas avoir le même enrobage et ne vont pas avoir le même effet mécanique que ce qui a été calculé initialement dans la conception du bâtiment.
1: C'était le cas à Angers, justement, dans l'accident d'il y a 10 ans. Est-ce que c'est une mauvaise conception ? Alors, est-ce qu'on le sait, d'ailleurs ?
0: Des informations qu'on a, on va dire de manière fiable suite à cet accident, il semblerait que les balcons ont eu une erreur de conception, principalement liée au fait qu'ils devaient être faits en préfabriqué, et qu'au final, pour des questions sûrement d'approvisionnement ou de délai, ils ont été coulés en place, donc avec une méthodologie différente. Il semblerait qu'il n'y ait pas eu de reconception complète pour s'adapter à cette méthodologie. Et les expertises ont semblé mettre en avant que les aciers de chapeau, donc ceux qui sont au-dessus et qui viennent rigidifier et servir d'accroche au balcon, ont été positionnés pas exactement à l'endroit où c'était prévu lors de la mise en œuvre. Ce qui fait qu'on avait des balcons qui... Je ne connaissais pas l'état de cette copro avant l'effondrement, mais des balcons qui potentiellement, visuellement, ne présentaient pas de problème, mais qui avaient un défaut de conception important et de mise en œuvre, qui a amené ce risque et qui a fait que la première surcharge arrivée a amené à une chute de balcon.
1: Alors, est-ce que je suis propriétaire d'un appartement avec un balcon. Est-ce que si je vois une fissure, une simple fissure que j'aperçois à l'œil nu, est-ce que ça doit faire paniquer l'habitant que je suis et carrément peut-être le syndic même ?
0: Alors, paniquer, pas forcément.
1: D'accord.
0: En tout cas, ça doit alerter.
1: Ouais, c'est ça.
0: Ça doit alerter. Et la vraie question à se poser sur quand on a des fissures, c'est pour moi, il y a deux questions principales. C'est les faire auditer, réaliser un diagnostic. Ça peut être en premier lieu un diagnostic visuel et les suivre dans le temps. C'est pour ça qu'en fonction qu'une fois l'expert passé et qu'il va faire son diagnostic, il va aller déterminer est-ce que c'est une micro-fissure, on va dire entre 0 et 0,2 mm. On parle plutôt de faïençage, micro-fissure. C'est souvent superficiel et un peu sur des bâtiments récents, par exemple, ça peut être lié au tassement différentiel et à la mise en place de la vie dans le bâtiment. Après, on va avoir des fissures entre 0,2 et 2 mm qui sont à suivre dans le temps pour voir si elles évoluent. Et au-delà de 2 mm, on parle de fractures, on parle de fissures vraiment sur lesquelles un diagnostic poussé est, j'ai envie de dire, obligatoire. Et en fonction des conclusions du diagnostic, on va avoir un plan d'action qui peut aller du simple rebouchage pour éviter que l'eau s'infiltre dans la fissure, parce qu'on parlait tout à l'heure du fait que l'acier va réagir et rouiller et venir créer des fissures en grossissant quand il rouille.
1: Ouais.
0: Mais si on a une fissure qui existe, ça fait une voie d'eau qui va venir créer un cercle vicieux et augmenter au fur et à mesure et accélérer ce phénomène. Et en fonction des conclusions, on peut avoir des réparations très simples, des réparations plus poussées, ou simplement des sujets de suivi, d'instrumentation, venir étudier est-ce que la fissure évolue dans le temps, est-ce qu'elle évolue juste pour lier

0: Il y a des impacts thermiques en fonction des saisons, parce qu'il y a le bâtiment se dilate et se contracte en fonction de la température, et le balcon étant à l'extérieur et en lien avec un espace chauffé, est une partie qui subit principalement des différences de température liées au changement de température et à l'exploitation du bâtiment.
1: Donc ça veut dire que c'est quelque chose qui peut s'accentuer, qu'on peut connaître aujourd'hui avec le changement climatique qui fait que soit il pleut beaucoup, soit c'est la sécheresse et qu'on a des changements de température un peu violents.
0: Bah, disons que les changements de température violents ne vont pas aider. Ouais. Des périodes de canicule avec des températures très importantes vont amener une dilatation plus importante. Et au-delà du niveau du balcon, ça impacte aussi toutes les zones où on a des sujets de modification, c'est ce qu'on appelle les retraits gonflements d'argile, mais déjà rien qu'au niveau du sol, ça impacte les fondations potentiellement d'un bâtiment et ça peut venir faire bouger et créer des fissures complémentaires.
1: Oui, parce qu'on le voit déjà dans les maisons, hein, dans les maisons ou les appartements, on voit des fissures qui ont pu être provoquées par ce changement climatique, justement. Et inversement, est-ce qu'on peut avoir un balcon qui ne présente aucun des signes que vous avez évoqués et qui est pourtant fragilisé?
0: Oui, c'est ce que je disais. Là, on va plus être sur les problématiques, a priori, de mauvaise conception ou de mauvaise mise en œuvre. Mais si le balcon a été mal mis en œuvre, mal conçu, il y a quand même de fortes chances qu'on ait des signes avant-coureurs qui apparaissent, de fissures principalement, ou de taches de rouille, si les enrobages ne sont pas assez grands et que l'acier est trop proche de l'extérieur, on va avoir quand même des signes avant-coureurs qui doivent pousser à faire un diagnostic ou qui alerteront un expert qui viendrait auditer l'ensemble du bâtiment.
1: Bien, alors on va tout de suite, si vous le voulez bien, s'intéresser à une autre problématique, c'est par rapport à tous ces sujets, tous ces problèmes autour des balcons, quel est le rôle et quelles sont les problématiques des syndics.
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1: Si on se met dans la peau justement de vos interlocuteurs quotidiens, Guillaume, les syndics de copropriété, c'est un véritable casse-tête finalement pour eux. D'un côté, la responsabilité pécuniaire et pénale, bien évidemment. De l'autre, la difficulté à convaincre des copropriétaires, ça c'est toujours leur difficulté au syndic, mais bon, des copropriétaires de voter des études ou des travaux. Comment est-ce que les syndics gèrent ce risque?
0: Alors, c'est sûr qu'ils ont une vraie problématique, ils ont déjà l'obligation légale de veiller à la sauvegarde de l'immeuble et à la sécurité des occupants. Donc ça, ils ne peuvent pas ignorer l'impact structurel du bâtiment. Et en plus, la responsabilité aujourd'hui, on a bien vu qu'elle n'est plus que théorique. En juillet 2025, il y a eu le procès des effondrements de la rue d'Aubagne à Marseille, où il y avait eu 8 morts en 2018. Et 3 copropriétaires ont été condamnés à de la prison ferme ou du bracelet.
1: Sursis, bracelet.
0: Et pas seulement des professionnels. Justement, le message, il était clair. Il faut que des choses soient suivies. Et il faut que les gens soient responsables du risque qui est porté par une copropriété. Mais là-dessus, c'est vrai, vous l'avez dit, le syndic, il a 3 freins principaux. Déjà, ce risque, potentiellement, il est invisible. Alors, des fois, rien ne dépasse en surface, mais on peut, justement, dans le cadre des diagnostics visuels, vis-à-vis d'un expert, à identifier les tout premiers points avant-coureurs d'une problématique. Ensuite, le cadre du 3PT, le projet de plan pluriannuel de travaux, relève des fois des désordres visuels, mais ne va pas forcément mettre une expertise structurelle dans les préconisations qui en suivent. Là-dessus...
1: Il informe, mais il
0: ne va pas forcément indiquer qu'il faut faire un diagnostic structure.
1: D'accord.
0: Ou des réparations vraiment adaptées avec le volet structurel. C'est pour ça, là-dessus, que le législateur a rajouté en 2024, dans la loi sur l'habitat dégradé, l'obligation du diagnostic structurel visuel, le diagnostic structurel obligatoire pour les immeubles d'habitation, donc dans des zones où ça a été défini par les mairies. Et avec ce DSO qui s'intègre, on va dire, dans le 3PT ou qui peut se faire de manière indépendante, on a cette fois-ci un regard d'expert structurel qui regarde, selon une méthodologie et un décret, toute la structure et donc aussi, bien sûr, les balcons qui font partie intégrante de la structure.
1: Donc c'est un plus indéniable. Ça permet de mieux gérer les situations, en fait.
0: Clairement, là-dessus, le DSO est une solution qui permet d'adresser le risque, ou en tout cas de voir les prémices d'un risque apparaître, que ce soit sur les sujets de balcon ou sur tous les sujets structurels de la copropriété. Et ensuite, le troisième blocage qui est le plus fréquent, c'est le blocage en assemblée générale.
1: Oui,
0: c'est
1: bien
0: que
1: sûr.
0: Les travaux structurels sont très coûteux. Et les diagnostics à réaliser, faire à réaliser toujours un nouveau diagnostic, est un sujet de dépense qui peut être un peu freiné par la nécessité de ne pas trop dépenser vis-à-vis des copropriétaires.
1: Alors, que se passe-t-il lorsqu'un syndic est pris d'un doute ? Est-ce qu'il doit immédiatement étayer ou condamner l'accès au balcon ?
0: Si on parle juste d'un doute, étayer tout de suite, c'est peut-être un peu trop fort. En tout cas, s'il y a un point d'alerte, des fissures importantes, des dégradations ou principalement des fuites récurrentes sur des balcons, le plus important est justement de venir faire réaliser un diagnostic structurel pour s'assurer par un expert, par un sachant, que la structure n'est pas mise en risque, la structure n'est pas trop dégradée, ou les dégradations que l'on voit sont normales et pas forcément liées à une éventuelle malfaçon.
1: Mais ça, il peut prendre la décision tout seul, le syndic, il n'est pas obligé de passer par la copropriété.
0: Il peut prendre la décision tout seul, mais en fonction des montants financiers qu'il a en autonomie pour déclencher un diagnostic, il doit potentiellement passer en AG pour faire voter le coût du diagnostic.
1: Et c'est là qu'est prise la décision de ce balcon, par exemple, on ne l'utilise plus. Est-ce que c'est le syndic lui-même qui décide ça ? Est-ce que c'est le bureau d'études, une fois le diagnostic réalisé ou...
0: Justement, une fois le diagnostic réalisé, le bureau d'études pourra émettre des préconisations adaptées, que ce soit de suivi, de réparation immédiate, de mise en sécurité immédiate s'il le faut. On parlait d'étayer un balcon s'il le faut, mais ça, c'est pas anodin. Et c'est là où l'œil d'expert est aussi important, parce que quand on voit un balcon, il va aussi voir dans la vie de la copropriété, les balcons ont subi. Est-ce qu'ils ont subi des surcharges avec des pots, des plantes très lourdes qui ne sont pas prévues, des revêtements qui n'étaient pas ceux identifiés, qui peuvent venir bloquer l'eau entre le revêtement et le béton, et donc augmenter la dégradation du béton sur ces zones. Encore une fois, il faut travailler, on va dire, en entonnoir, regarder tout, et étudier au fur et à mesure les zones qui semblent les plus importantes à étudier de manière plus poussée.
1: Quand vous dites regarder tout, vous parlez du balcon, mais justement, si lorsqu'il existe une copropriété avec 40 ou 50 balcons qui sont identiques dans la résidence, un seul présente un désordre important, on va dire, est-ce qu'il faut immédiatement contrôler tous les autres ?
0: Alors, justement, il faut porter un regard global et assez visuel, j'ai envie de dire simpliste, mais c'est peut-être un mauvais terme, sur l'ensemble des balcons pour déjà venir comprendre est-ce qu'ils sont tous exposés de la même manière ? Est-ce qu'ils subissent toutes les mêmes contraintes ? On parlait du soleil, de la pluie, de l'exposition. Cette première vision permettra d'identifier est-ce que le balcon qui présente une dégradation a une raison d'être plus dégradé que les autres ou pas. Ensuite, on va potentiellement, déjà principalement étudier celui qui est dégradé,
1: oui.
0: Et venir comprendre si on parle de sujets de malfaçon, des sujets de carbonatation, d'attaque, on va dire chimique ou de dégradation des matériaux. Et en fonction, imaginons l'exemple d'une 67 de balcon, on va potentiellement faire 4, 5 carottages sur des balcons représentatifs, en fonction des différentes expositions, pour aller faire des tests de carbonatation, en l'occurrence, et éventuellement quelques sondages destructifs pour aller voir les aciers, aller identifier si ce qu'on imagine comme mode constructif se retrouve bien dans la réalité du balcon, et comprendre tant le fonctionnement de tous les balcons que de ceux qui ont des problématiques.
1: Donc voilà, donc là on vient d'exposer le cas où on découvre une fissure, on a quelques des doutes sur l'état de santé de son balcon. Mais après, on va passer, si vous le voulez bien, dans la partie suivante, Guillaume, du doute au diagnostic scientifique, qui est très important.
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1: Si on rentre dans le détail, Guillaume, d'un diagnostic d'ouvrage en console, comment exporte-t-on la santé interne d'un balcon sans détruire l'immeuble, en fait?
0: Oui, bah ça, oui. C'est clairement pas le but.
1: Ouais, c'est clair.
0: Comme on a commencé à en parler un tout petit peu juste avant, on part d'un regard, d'une expertise, on va dire, visuelle. On va utiliser ensuite du matériel qu'on appelle non destructif, des pacomètres, des radars, des ferroscans, qui nous permettent, par différentes technologies, d'aller identifier l'état intérieur des aciers, toujours dans l'exemple de structures en béton armé, et d'identifier leur localisation, leur dimension, de manière approximative, sans non plus aller ouvrir les bétons partout.
1: C'est-à-dire que vous prenez des échantillons représentatifs, en fait.
0: Voilà. Le non-destructif nous permet de regarder un périmètre assez large, de manière rapide et sans impacter la structure du bâtiment. Et ça nous permet de discriminer et de décider quelles sont les zones qu'il faut qu'on aille investiguer de manière plus précise. Là-dessus, on va faire des carottages déjà. Ces carottages nous permettent d'envoyer en laboratoire et de faire des tests de carbonatation. Comme on l'évoquait au début, la carbonatation, c'est l'attaque du CO2 qui empêche le béton de protéger ses aciers. Et là, le test, il est très simple, enfin très visuel. On projette un réactif sur le béton et on voit la coloration dans la carotte en béton en fonction de sa capacité à protéger ses aciers. On voit clairement une limite de démarcation qui grandit au fur et à mesure que le béton est dégradé. Et le dernier, donc bien sûr, ces carottages sont immédiatement rebouchés avec des éléments de rebouchage à haute performance. On va pas laisser un trou dans le bâtiment. Et ils sont réalisés dans des zones qui viennent pas impacter la solidité du balcon ou du bâti.
1: Ouais, pardon, allez-y. Non, j'avais une question qui me venait, c'était par rapport au radar, justement, oui. que vous évoquiez. En fait, le radar, si je comprends bien, hein, il permet de voir à travers le béton, oui. et de retrouver justement les aciers sans ouvrir le balcon, c'est ça?
0: Exactement. Il nous permet de retrouver les aciers, d'estimer l'épaisseur de béton jusqu'aux aciers, d'estimer la dimension de l'acier, mais il ne va pas avoir une précision millimétrique qui nous permet de recalculer la capacité portante ou qui nous permet d'identifier clairement l'état de dégradation des aciers. Savoir s'ils sont oxydés, rouillés, etc. Comme l'acier rouillé grossit, il peut donner une information d'être plus gros qu'il ne l'est. C'est pour ça que le radar en lui-même nous donne des informations, il nous permet de placer les zones de sondage encore plus précisément, mais il ne peut pas se substituer à un sondage destructif quand on veut avoir une notion exacte de la dimension des aciers, des enrobages et de l'état des matériaux qu'on doit aller voir dans tous les cas.
1: Vous avez parlé de pachomètre, c'est ça?
0: Pachomètre, oui.
1: Pachomètre, ouais. C'est quoi exactement?
0: C'est un peu ça fait partie des éléments qui permettent de faire des sondages non destructifs et qui permettent d'aller identifier les matériaux et leur capacité et résistance sur place.
1: D'accord. Donc, jusqu'où est-ce qu'on peut aller avec toutes ces méthodes non destructives avant de voir finalement, malgré tout, carotter ou ouvrir ponctuellement le balcon?
0: Ça nous donne déjà des éléments quand même assez importants. Si on étudie des fissures, on peut même compléter dans le non destructif avec de l'instrumentation, où on va venir placer soit des cibles mécaniques, soit des cibles électroniques qui vont suivre l'évolution du bâtiment et mesurer de manière extrêmement précise l'ouverture ou la fermeture des fissures. Mais effectivement, on ne pourra jamais aller jusqu'au bout du diagnostic quand on repère des éléments inquiétants sans venir tester réellement l'état du béton en laboratoire et identifier l'état des aciers et leur mise en place et leur dimension précise.
1: Donc tout cela est quand même très très complet, on va dire, au niveau du diagnostic. Une fois qu'on a toutes ces données, qu'est-ce qu'on fait?
0: Une fois qu'on a toutes ces données, justement, c'est le travail des ingénieurs structures qui vont reconstruire l'état du bâtiment et là-dessus établir des prérogatives, des préconisations qui peuvent aller de juste un suivi simple, une remise en état, par exemple, des fissures, un rebouchage, un ravalement extrêmement basique, à préconiser des travaux plus importants s'ils arrivent à déterminer que le béton n'a plus du tout les capacités suffisantes pour proposer, pour maintenir la capacité portante qu'on attend, ou des renforts sont potentiellement nécessaires, etc. Le diagnostic donne un état des lieux. Les ingénieurs doivent en même temps donner des préconisations pour assurer la continuité de vie du bâtiment une fois qu'on a fait ce diagnostic.
1: C'est-à-dire qu'il peut dire aussi, on va attendre 5 ans, celui-ci peut attendre 5 ans, celui-ci il faut y aller tout de suite. Ça c'est des aspects importants j'imagine pour la copropriété notamment.
0: Totalement, il va hiérarchiser les besoins en fonction de chaque balcon, en fonction de chaque élément structurel, et chaque diagnostic ne se ressemble pas. Dans le sens où un bâtiment, en fonction de ses contraintes, en fonction de son mode constructif et en fonction de la façon dont il a été attaqué dans le temps, va nécessiter une réponse différente d'un autre.
1: Et c'est finalement ce document, qui est ce diagnostic, qui va permettre au syndic d'arriver en assemblée générale ensuite de la copropriété avec autre chose qu'une simple inquiétude, quoi, finalement.
0: Totalement, ça transforme, on va dire, l'inquiétude en plan d'action. Que ça soit focalisé que sur les balcons ou sur l'ensemble de la structure du bâtiment, l'objectif est de pouvoir fournir aux copropriétaires un plan d'action fiable pour faire uniquement les bons travaux, uniquement ceux qui sont nécessaires, que ça soit pour des aspects de sécurisation ou de pérennité dans le temps. Là-dessus, l'impact d'un diagnostic, il faut quand même se rendre compte que entre des travaux mal dimensionnés et un diagnostic, on parle d'un rapport de 1 à 100. Un diagnostic coûtera toujours 1% quasiment des travaux qui sont réalisés.
1: Vous, chez Axéo, en tant qu'expert, ça vous arrive souvent d'avoir des syndics qui viennent vers vous justement pour vous exposer ce genre de sujet sur des balcons ?
0: Sur des balcons, ça devient de plus en plus impactant. L'inquiétude est de plus en plus présente chez les copropriétaires et donc les syndics, tant avec le vieillissement du parc qu'avec l'aspect visuel et à risque direct. C'est facile de se sentir à risque sur un balcon s'il y a des fissures. On est en porte-à-faux et on commence à connaître un peu tous les tragiques accidents qui ont lieu par le passé. Donc on a de plus en plus effectivement de demandes, tant sur des avis sur fissures, on va dire, que sur justement des diagnostics directement, spécifiquement sur des balcons.
1: Vous me disiez, juste avant qu'on enregistre cette émission, en évoquant un petit peu les différents sujets que nous allions évoquer, qu'au moment de Paris 2024, l'an dernier, au moment des Jeux Olympiques, il y a eu justement des diagnostics qui ont été faits sur les balcons dans Paris.
0: Oui, il y a eu une inquiétude de la mairie de Paris avec le fait que la cérémonie d'ouverture se passait sur la Seine et donc sur un périmètre très important, d'avoir des surcharges dans tous les immeubles, en plus plutôt anciens, au niveau de la Seine, et que tout le monde aille se retrouver sur les balcons avec un nombre de personnes bien plus important que d'habitude. Il y a eu a priori une campagne de diagnostic assez importante qui a été réalisée, principalement visuelle de base et potentiellement avec des sondages plus importants pour identifier les zones qui auraient pu représenter un risque.
1: Donc ça, c'est un bon exemple en matière de prévention, puisque c'est ce que vous revendiquez aussi quelque part chez Axéo, c'est-à-dire vaut mieux prévenir que guérir.
0: Oui, de manière générale, la structure d'un bâtiment, on peut un peu la rapprocher à un corps humain, et il vaut mieux réaliser des investigations préventives que être toujours en curatif à traiter des symptômes, et que ce soit des fissures ou des effondrements, des dégradations plus importantes. Avoir une vision de l'état exact du bâtiment, de ses risques et de comment il va évoluer dans le temps nous permet et permet aux copropriétaires d'établir un plan pluriannuel de travaux réel et de ne pas se retrouver à dépenser trop d'un coup ou à pouvoir étaler dans le temps entre ce qui est urgent et ce qui est à faire selon un certain timing.
1: Est-ce que ce sont des choses qui sont prises en compte aujourd'hui lorsqu'on parle dans les constructions d'aujourd'hui, ce que l'on fait, ce que font les promoteurs ou en construction neuve, quand on parle du carnet de santé du bâtiment par exemple, est-ce que ces aspects de balcon aujourd'hui, ils en font partie sur la durée de vie du bâtiment?
0: Aujourd'hui, la durée de vie du bâtiment d'un point de vue structurel est regardée comme un ensemble. Et ça reste normal en soi. Le carnet de santé du bâtiment aura tendance à toujours plutôt suivre les équipements que la structure. et les bâtiments récents ne se sentent pas concernés par les risques structurels de manière assez normale. L'usure va quand même mettre du temps à arriver et on retrouverait plus potentiellement des risques de malfaçon sur des problématiques, sur des bâtiments récents. Sinon, ils ont quand même été normalement dimensionnés pour pouvoir tenir dans le temps et ne pas créer une inquiétude trop rapide sur la dégradation de leur structure.
1: La construction des balcons a évolué aussi avec les années, c'est ça ?
0: La construction des balcons a évolué, les éléments deviennent de plus en plus fiables. S'ils sont mis en œuvre correctement, il y a normalement très peu de risques sur les bâtiments récents.
1: Si vous le voulez bien, on va faire une petite synthèse et puis vous donnerez vos recommandations, Guillaume, pour justement avoir des balcons en bon état, en bonne santé.
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1: Au fond, finalement, l'objectif, Guillaume, pour le gestionnaire, c'est de sortir de l'urgence de la gestion de crise pour passer à une gestion patrimoniale éclairée et planifiée.
0: Exactement. C'est passer sur le côté préventif. Pour faire des actions préventives, il faut connaître parfaitement son bâtiment, donc le faire diagnostiquer. On parle aujourd'hui de l'aspect balcon, on parle de l'aspect structurel, des risques structurels de manière un peu plus globale. Le plus important étant effectivement de savoir pour chaque bâtiment quels sont ses problèmes et quels sont ses risques.
1: Alors, ce diagnostic, il a plusieurs aspects. Un aspect sécuritaire, un aspect économique aussi qui sont essentiels.
0: Oui, totalement. L'aspect sécuritaire paraît évident. L'aspect économique est aussi de venir mettre les bons travaux de réparation adaptés avant d'aller dans des états de dégradation plus importants qui nécessiteraient potentiellement des campagnes de travaux beaucoup plus lourds et beaucoup plus coûteux.
1: Ça, c'est un avantage quand même pour la copropriété.
0: Sur la globalité et dans le temps, c'est un avantage pour la copropriété, c'est un avantage en termes de répartition des charges, c'est un avantage aussi en termes de valorisation du patrimoine, de pouvoir présenter un patrimoine sain pour chaque copropriétaire, sécuritaire, et qui lui garantisse de pouvoir utiliser son balcon ou son appartement de manière paisible,
1: oui.
0: Et
1: tranquille,
0: durable.
1: Et, ouais, voilà. Et pas se poser des questions sur « est-ce que si je suis sur le balcon, il ne va pas s'effondrer ?»
0: Exactement.
1: Par exemple, si je mets trop de monde sur le balcon. Ce diagnostic structurel, est-ce qu'il peut servir aussi d'outil pour le syndic dans sa programmation budgétaire ? En gros, je sais ce que je dois faire cette année, l'année prochaine. Quand on est copropriétaire, j'imagine que c'est aussi une manière de savoir où on va aller budgétairement parlant.
0: Oui, totalement. Justement, que ce soit du point de vue balcon ou sur l'ensemble du bâtiment, le diagnostic structurel va permettre de hiérarchiser les risques et donc de proposer un plan d'action avec des délais d'intervention à faire sous un an, à faire sous 5 ans, à faire sous 15 ans, qui peuvent être intégrés dans le plan pluriannuel de travaux, justement, qui a cet objectif de programmation des coûts et des travaux afin de s'assurer que la copropriété puisse s'organiser pour assumer ses coûts et faire les travaux dans le bon ordre et sans pic important de dépenses.
1: Oui, de dépenses. Ça veut dire aussi qu'on peut regrouper certains travaux. Si on a un ravalement de façade, par exemple, on peut se dire, on va en profiter pour faire ça. Ça évite d'avoir à louer, je sais pas, des échafaudages plusieurs fois ou.
0: Totalement. On peut justement venir optimiser les travaux et s'assurer aussi que les travaux, par exemple, de ravalement ne vont pas venir cacher, un peu comme un sparadrap sur une jambe de bois, une situation qui se dégrade simplement parce qu'on a replâtré la façade et qu'on a repeint et rebouché des fissures.
1: Quel serait votre premier conseil, vous, Guillaume, au syndic qui nous écoute aujourd'hui, qui constate des désordres sur l'un de leurs immeubles ?
0: Alors, mon premier conseil, quand on constate des désordres, est déjà de les cartographier et de les faire identifier et repérer par un ingénieur, sur des désordres structurels, par un ingénieur structure, qui va pouvoir, déjà avec un avis visuel, préconiser une suite de diagnostics adaptés ou rassurer,
1: ouais,
0: tout de suite, pour donner après toutes les clés au syndic sur la gestion du bâtiment et sur les suites à mener pour traiter cette inquiétude et ce désordre.
1: Qu'il y a des choses à ne pas faire aussi, chez le syndic. Pas affoler la copropriété,
0: oui,
1: par exemple. Enfin.
0: Alors, je pense qu'aujourd'hui, on voit... certains cas extrêmes doivent alerter, et peut-être que dans ce cas-là, il faut se permettre de se dire qu'il y a un risque important, Mais la plupart du temps, cette dégradation apparaît de manière lente dans le temps. Il ne faut pas pour autant affoler tout le monde. Et justement, le fait de réaliser un diagnostic va permettre de donner un œil externe, un œil expert, une information précise qui va venir adapter la réaction. Est-ce qu'il faut s'inquiéter ou est-ce qu'il faut juste traiter dans le temps et suivre la situation ?
1: Pour terminer, est-ce qu'au fond, quelque part, peut-être, on ne devrait pas changer complètement notre regard sur le balcon, ne plus le considérer comme un simple élément de la façade, que l'on regarde plus particulièrement lorsqu'on va faire un ravalement, par exemple, mais peut-être comme un véritable ouvrage structurel qui devrait faire l'objet d'un vrai suivi tout au long de la vie de l'immeuble ?
0: Totalement. C'est un ouvrage particulier, sensible et qui prend le plus d'intempéries. Il doit être suivi de manière régulière et ça fait partie des ouvrages les plus sensibles de la structure d'un bâtiment.
1: Est-ce qu'on pourrait aller par exemple jusqu'à rendre obligatoire un contrôle périodique des balcons au-delà d'un certain âge du bâtiment ?
0: Ça pourrait avoir un sens. Après, justement, la loi Habitat dégradé a aujourd'hui amener une solution avec le diagnostic structurel obligatoire qui regarde l'ensemble de la structure et donc les balcons pour les bâtiments qui sont concernés, donc tous les bâtiments qui ont plus de 15 ans d'habitation multi-propriétaire monopropriétaire, mais d'habitation collective. Ce diagnostic qui est à refaire tous les 10 ans dans les bâtiments de plus de 15 ans, sur le principe, apporte en lui-même la solution de regarder la structure au global du bâtiment et de préconiser des diagnostics complémentaires ou des travaux complémentaires. Le seul delta, c'est qu'aujourd'hui, il n'est pas applicable sur l'ensemble du territoire. Il doit être discriminé en fonction des zones décidées par chaque mairie.
1: Ça veut dire aussi qu'il faut faire un peu de sensibilisation à la fois auprès des propriétaires et aussi peut-être des syndics d'ailleurs.
0: Oui, totalement. On peut aujourd'hui leur indiquer que ça serait une bonne solution de réaliser l'équivalent de ce DSO ou ce diagnostic structurel obligatoire sur l'ensemble de la structure des bâtiments vieillissants pour s'assurer d'un suivi constant de l'état structurel du bâtiment et de ne pas accélérer le vieillissement par des dégradations qui pourraient arriver.
1: Un grand merci, Guillaume, pour toutes ces précisions, ces expertises, ces éclairages qui sont très concrets sur la sécurité des balcons et la pérennité de nos bâtiments. Ce soir, c'est bien, on va se coucher beaucoup plus intelligent, on aura appris plein de choses, c'est très intéressant. Je rappelle que vous êtes directeur d'activité AMO et MOE, spécialisé au sein du groupe Axéo. 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Et on se retrouvera, bien sûr, très vite pour un prochain épisode de l'émission Le Bâtiment Optimisé avec Axéo. D'ici là, comme l'a suggéré Guillaume, prenez soin de votre patrimoine. Et bien sûr, à très bientôt. Merci beaucoup, Guillaume.
0: Merci.
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1: L'immobilier fait de la résistance. C'est le message qui ressort de la dernière tendance du marché immobilier publiée par Immonote, le site immobilier notarial du groupe Notariat Service. Le message est assez clair. Malgré un climat international tendu, malgré les incertitudes économiques, malgré le risque de retour de l'inflation ou de remontée des taux, la pierre ne décroche pas brutalement. Le marché tient, mais il tient avec prudence. Premier indicateur à regarder, l'activité. Selon cette enquête, une majorité de professionnels interrogés, 56%, anticipent une stabilité des transactions dans les deux prochains mois. C'est important parce que cela montre qu'on n'est pas dans un scénario de blocage total du marché. Les acheteurs sont toujours là. Les vendeurs aussi, les transactions continuent de se faire. Mais attention, le climat se durcit. 35% des notaires et des négociateurs interrogés anticipent désormais une baisse de l'activité. Et seulement 9% mise sur une hausse. Logique. Autrement dit, le marché reste vivant, mais il devient plus sélectif. Les acquéreurs regardent davantage les prix, les travaux, la localisation, le DPE, le fameux diagnostic de performance énergétique. Ils ne se positionnent plus à n'importe quelles conditions, les acheteurs. Et ça se voit évidemment dans les prix. D'après cette tendance Immonote, 52% des professionnels interrogés pensent que les prix vont encore baisser dans les deux prochains mois. 44% misent sur une stabilité et seuls 4% anticipent une hausse. Le signal est donc assez net. Le marché n'est pas reparti dans une phase d'euphorie. On est plutôt dans une phase d'ajustement. Les vendeurs doivent entendre ce message. Aujourd'hui, les biens correctement placés, bien entretenus, sans gros défauts énergétiques, continuent de susciter de l'intérêt. En revanche, les biens avec travaux, les logements mal classés au DPE, les biens trop chers ou mal localisés deviennent plus difficiles à vendre. C'est tout l'enjeu du moment. Il y a encore des acheteurs, mais ils sont beaucoup plus exigeants. Côté chiffres, Immonote révèle un prix médian de mise en vente de 200 000 euros pour une maison, en hausse de 3,45% sur 3 mois à fin avril 2026. Pour les appartements, là, le prix médian de mise en vente ressort à 2670 euros du mètre carré, en recul de 1,58% sur 3 mois. Ça illustre bien un marché à plusieurs vitesses. Certains segments résistent, notamment les maisons ou les biens familiaux bien positionnés, encore une fois. D'autres restent sous pression, en particulier lorsque le prix demandé n'est plus aligné avec la capacité réelle des acheteurs. Alors, qu'est-ce qu'il faut faire ? Est-ce qu'il faut acheter? Est-ce qu'il faut vendre? Est-ce qu'il faut attendre? Là aussi, les réponses des notaires sont très intéressantes. Pour les logements, 77% conseillent plutôt de vendre avant d'acheter. 14% recommandent d'attendre. Et 9% seulement conseillent d'acheter en priorité. Ça ne veut pas dire qu'il ne faut pas acheter. Attention, ça veut dire qu'il faut sécuriser son parcours dans un marché moins fluide. Vendre son bien avant de se réengager permet d'éviter les mauvaises surprises. Délai de vente plus long, négociations plus fortes, prix revus à la baisse. Pour les terrains, la lecture est différente. Les ventes restent majoritaires, mais de façon moins nette. 52% conseillent de vendre, 29% d'attendre et 19% d'acheter. Pourquoi ? Parce que le foncier reste rare et quand un terrain est bien placé, il conserve une valeur particulière. La conclusion de cette tendance, c'est que l'immobilier reste une valeur solide, mais plus automatique. La pierre demeure un actif rassurant pour les Français. Elle est moins volatile que certains placements financiers. Elle répond à un besoin concret, se loger, transmettre, préparer l'avenir. Mais dans le marché actuel, tous les biens ne se valent plus. Je vous l'ai dit, un bon emplacement, un bon DPE, un prix réaliste et peu de travaux deviennent des critères déterminants. À l'inverse, les biens présentant trop de défauts, doivent intégrer une décote. L'immobilier résiste donc, il résiste aux secousses, oui, mais il entre dans une phase de réalisme. Pour les vendeurs, ça veut dire accepter le prix du marché, parfois c'est pas évident, et pour les acheteurs, ça veut dire qu'il y a encore des opportunités. Et pour tous, ça confirme une chose, dans l'immobilier, la stabilité existe encore, mais elle se paye désormais au juste prix.
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1: Chers auditrices, chers auditeurs d'Élémentaire, bonjour et bienvenue pour cette nouvelle émission. On vient de passer les 8 ans d'existence et on avance et on continue de parler de cette qualité de l'air. On ne s'arrête pas. On s'aperçoit au fil de toutes ces années, si on peut revenir quelques instants dessus, que la prise de conscience progresse. Mais là, on voit aussi des considérations qui puissent être d'ordre... santé en premier plan, ce qu'on désirerait tous. On a de l'économie d'énergie à associer, notamment avec nos bâtiments, et on a également des contraintes budgétaires qui se font. Et à l'heure actuelle, bon, on est quand même en train de voir une petite musique qui essaie de grignoter par-ci par-là, de rester sur des fondamentaux qui sont pas suffisants au regard de la qualité de l'air dans nos lieux de vie notamment, et pour lesquels il convient de continuer à faire mieux prendre conscience pour avancer, pour que chacun respire bien évidemment. Et au regard aussi de cette santé qui, c'est démontré, ça se voit de plus en plus, mais il y a des coûts de la santé associés à cette qualité de l'air qui nous impacte évidemment et qui est pas forcément la plus préservante pour nous, ou du moins qui pas forcément assez acceptable. On va progresser sur ce sujet et on continue pour montrer justement qu'il faut continuer de bien prendre en compte dans les bâtiments cette qualité de l'air au regard de comment on conçoit nos bâtiments, comment on en prend soin, bien entendu. Et j'ai le grand plaisir aujourd'hui de recevoir Yann Dervin. Bonjour Yann.
2: Bonjour Nicolas.
1: Bienvenue, tu arrives de Montpellier.
2: Oui, merci de m'accueillir aujourd'hui.
1: Bah oui, avec grand plaisir, parce que on va parler un petit peu de tout ça. Aujourd'hui, Yann, casquette QAI, donc tu es consultant en bâtiment durable, notamment tu as travaillé avec l'association Effinergie au regard de, on parlait tout à l'heure d'économie d'énergie. Pendant 10 ans, et là ça va nous amener quand même un petit peu plus loin dans notre, dans cette émission, sur cette émission aujourd'hui, où on va rentrer un petit peu dans le cadre de ce qui se fait, et un peu plus particulièrement des labels, notamment. Il y en a beaucoup.
2: Oui, tout à fait. Je vais prendre aujourd'hui une casquette QAI puisque dans le cadre de ma mission, je suis responsable des relations publiques pour Immolab, qui porte le label intérieur. Donc on va parler QAI, même si Effinergie parlait déjà de QAI, a commencé à alimenter, la réflexion autour de la ventilation et donc de la nécessaire prise en compte de ces aspects de qualité d'air intérieur dans les bâtiments.
1: Et au travers notamment du réglementaire, du normatif, par rapport à cette qualité de l'air. Une première question, Yann, toute bête, c'est quoi une bonne qualité de l'air ?
2: Alors, c'est quoi une bonne qualité de l'air ? C'est, en tout cas, un environnement qui va permettre d'assurer la santé en fait des occupants, des usagers d'un bâtiment, qu'on soit dans des maisons, qu'on soit dans des logements collectifs, qu'on soit dans le tertiaire au bureau, on va la traduire après la qualité de l'air par un certain nombre de paramètres, notamment de mesures physico-chimiques, mais voilà, globalement c'est la santé, assurer la santé à long terme, santé pérenne des occupants des bâtiments.
1: Voilà. Préserver la santé, puisque un air sain, par essence, finalement, on pourrait croire que ça existe, mais ça n'existe pas, puisque quand on est en bonne santé, si on a un air sain autour de nous, on sera pas en meilleure santé que ce qu'on est. Donc en fait, l'air sain, finalement, et là, on en parle au niveau médical, hein, ça n'existe pas. Comme un air pur n'existe pas, puisqu'il est mélangé énormément, et c'est pour ça aussi...
2: Pareil pour l'eau, à part l'eau distillée.
1: À part l'eau distillée, mais qu'on va avoir beaucoup de mal à absorber, qui va pas être forcément notre ami sur le sujet. En ce qui concerne notamment cette dimension, on parlait un peu du réglementaire, mais qui est vraiment crucial et qu'il faut réfléchir en approche holistique, c'est-à-dire en approche globale. On va rentrer dans cette approche globale, si tu le veux bien, Yann, au regard un petit peu, un premier point, on va traiter quelques points ensemble, la directive EPBD et la qualité de l'air. Rapidement, qu'est-ce que tu peux nous en dire de ce syllogisme EPBD, hein, qui a l'air un peu barbare, mais finalement... qui est important.
2: C'est en tout cas c'est du barbare énergétique parce que le PDD est vraiment une lignée de directives. On est à sa quatrième version. paru l'année dernière, et c'est vraiment une lignée énergétique, c'est-à-dire que c'est une directive qui est faite pour diminuer la consommation énergétique des bâtiments. Cette nouvelle version de directive va plus pousser les feux sur des éléments, alors qui vont nous intéresser, on va en parler après, mais surtout sur le carbone, c'est-à-dire qu'elle a été surtout faite pour décarboner aussi les bâtiments, la consommation des bâtiments, commencer à réfléchir en analyse de cycle de vie sur les bâtiments. On va tendre vers un concept qui s'appelle zéro energy building, alors qu'avant on était sur le zéro emission building, c'est-à-dire plus d'émissions de CO2, alors qu'avant on était sur le nearly zéro energy building. Donc on a une sémantique qui évolue
1: approché du zéro
2: sur le carbone par rapport à l'énergie. Alors on pousse aussi les feux sur l'énergie, évidemment. Mais ce qui nous intéresse aujourd'hui, c'est la QAI. Et dans cette directive, on a un certain nombre de points qui sont marqués, c'est-à-dire qu'on commence à avoir une vision qui est un peu plus intégrée, holistique de cette réglementation européenne et notamment de la directive EPBD qui va nous demander dans un de ses objets, c'est directement dans les objets de la directive, la performance de la qualité de l'environnement intérieur des bâtiments. Et ensuite, c'est décliné selon différents articles et différents éléments.
1: Alors, au niveau de l'EPBD, on le voit, elle ne fixe pas des seuils de polluants chiffrés, bien évidemment, elle instaure plutôt un cadre d'obligation de moyens très fort. Par contre, est-ce que ces deux points importants que sont, on réduit nos consommations énergétiques et de l'autre côté pour notre bâtiment, on veut aussi avoir, ce qu'on disait tout à l'heure, le bâtiment le plus acceptable et désirable possible au regard de la qualité de l'air. Est-ce qu'on peut faire de l'énergétique et de la qualité de l'air? On pourrait se dire, parce qu'on entend de partout, oui, mais si je fais rentrer beaucoup d'air, ça va me coûter de l'énergie, parce que cet air, l'hiver, on rentre de l'air froid et on le fait sortir. On est obligé de re-réchauffer à nouveau un volume plus grand, et ça peut nous poser des problèmes. Est-ce que la directive s'attaque à ça?
2: C'est tout à fait vrai ce que tu dis. Et d'ailleurs, on peut très bien faire de l'excellente qualité, de diminution de consommation énergétique, tout en occultant complètement le côté ventilation, le côté renouvellement d'air, et ça nous permet de faire des économies. Par contre, pas des économies de santé, comme on le disait au départ.
1: Bah, si on veut faire des économies, qu'on met les gens dans un bâtiment, qu'on renouvelle pas l'air, c'est comme si on les mettait dans une bouteille fermée. Au bout d'un moment, il va se passer qu'on va se sentir mal parce que on n'aura plus d'air suffisant pour bien respirer.
2: Exactement, c'est le concept de bouteille thermos qui a été pas mal repris sur les, notamment les labels de performance énergétique.
1: Surtout qu'en plus, au fur et à mesure du temps, on a amélioré les conceptions, la réalisation de nos bâtiments, les rendant, que ce soit dans du neuf ou que ce soit de la rénovation, les rendant plus étanches encore.
2: Et oui.
1: Donc on a finalement accentué ce phénomène.
2: C'est notamment, alors c'est vrai dans les bâtiments neufs, c'est aussi vrai dans les bâtiments en rénovation. On pourra en parler, si tu veux, un peu plus tard. Mm-hmm. Si je reviens à ta question d'origine sur le PBD et sur comment, en fait, on va intégrer la qualité d'air. En fait, le PBD exige maintenant qu'à chaque fois qu'on fait des améliorations en termes de performance énergétique des bâtiments, on intègre systématiquement la problématique de qualité d'air. Alors, elle va pas donner énormément de moyens. Elle va parler un peu de ventilation, de contrôle, de système de ventilation.
1: Elle va surtout parler que de contrôle de système de ventilation, qu'il soit conforme à la pose. Mais est-ce qu'on, derrière, elle nous parle de niveau de polluants satisfaisamment traités pour qu'on soit dans une qualité de l'air qui soit bonne?
2: Alors, c'est pas directement l'objectif de cette directive EPBD. C'est dans le texte, c'est pas écrit. C'est-à-dire qu'on n'a pas d'objectif chiffré sur la QAI dedans. C'est juste écrit qu'il faut faire attention à la qualité d'air.
1: Un petit peu dommage. C'est peut-être le step d'après, on espère.
2: Oui, et puis on a déjà la transcription en droit français qui va permettre de faire évoluer ça. Et puis on a d'autres possibilités pour faire évoluer la qualité d'air intérieur dans les bâtiments. On va dire en parallèle de cette directive EPBD. Mais c'est vrai qu'on a pour l'instant pas de directive claire, c'est le cas de le dire.

0: Évoluer dans le bon sens.
1: Bah, en parlant sur l'émission, c'est aussi pour garder l'œil ouvert sur ces problématiques et pas de se dire bah, on passe à autre chose. Non, faut pas l'oublier, ça reste toujours, comme je le dis régulièrement, la qualité de l'air, c'est pas une actualité. L'actualité, c'est du permanent. On a besoin, autant qu'on respire à chaque instant, on a besoin que ça soit pris en compte aussi, pas de manière cyclique, hein, plutôt une manière correcte et prolongée. Les mécanismes cruciaux, on le voit hein, sur cette PBD, obligation d'établir des systèmes d'inspection régulière, on l'a vu, et indépendante des systèmes de ventilation, et puis indicateur de préparation intelligente qui encourage l'utilisation de capteurs et de gestion aussi de la GTB pour piloter, faire du monitoring. On va le retrouver ça plutôt dans le milieu tertiaire en fait.
2: Oui, tout à fait. En fait, on a un indicateur qu'on appelle en anglais SRI, qui est un système qui définit en fait les bâtiments qu'on va qualifier entre guillemets d'intelligents, c'est-à-dire des systèmes qui sont pilotés, connectés, etc. Et la directive donne les éléments en fait de les critères, hein, puisque faut se rappeler que ces directives elles sont traduites dans le droit des différents pays européens. Donc il s'agit que tout le monde utilise les mêmes critères pour définir ces bâtiments intelligents. Et dans le côté bâtiment intelligent, il y a le côté de monitoring possible, de capteurs de CO2 qui vont permettre d'affiner la qualité d'air, de le piloter à l'échelle d'un bâtiment.
1: Et d'être en réalité avec l'usage.
2: Tertiaire, bien sûr. Et pardon.
1: Et d'être en réalité avec l'usage, puisque on imagine bien que dans une salle de classe, si on, avec 30 élèves dans la même salle, le taux de CO2 va augmenter très fortement et il convient d'assurer, notamment déjà pour le bien-être des capacités cognitives des enfants, que le renouvellement d'air soit suffisant afin que tout le monde s'y retrouve bien au titre du confort d'été et du confort d'hiver. Hein. Quand il va faire trop chaud, si à un moment donné on n'a pas de renouvellement, on va être aussi extrêmement contraint dans ce bâtiment et avoir, comme on s'est rencontré, le cas dans quelques lycées auxquels j'ai eu connaissance, des malaises de personnes, d'enfants. Donc on peut pas laisser ça comme ça, évidemment. Un petit peu plus loin, qui revient sur ce sujet, parce que là, ça tourne assez rapidement, là, l'horloge, vous le savez. La nouvelle directive de l'air ambiant en 2024, hein, d'octobre 2024 notamment, a parlé aussi au niveau européen d'abaissement des valeurs limites des polluants. Du coup, est-ce que ça signifie, en parlant de ces polluants, hein, on réduit par exemple les particules fines de taille 2,5 de 25 microgrammes à 10 microgrammes par mètre cube, en objectif direct pour la QAI, mais cela signifie, est-ce qu'on a besoin que les systèmes de filtration des bâtiments doivent être repensés?
2: Oui, alors cette directive air ambiant, elle fixe les éléments liés à la qualité d'air qui est la qualité d'air extérieur, en fait, hein, celle qu'on respire tous quand on est à l'extérieur des bâtiments. Mais comme les bâtiments sont renouvelés par l'air extérieur, il est clair que si on renouvelle l'air par des niveaux de pollution qui sont importants, on va pas régler le problème de la qualité d'air intérieur.
1: On va continuer de surcharger ce qui se passe à l'intérieur.
2: Voilà. Faut quand même rappeler que l'air intérieur on estime qu'il est 4 à 8 fois plus pollué que l'air extérieur. C'est une moyenne, il peut y avoir des exceptions, parce qu'on a évidemment des sources de pollution de l'air à l'intérieur des bâtiments, de par notre usage ou de par le développement de moisissures, par exemple.
1: Et le 4 à 8 fois plus pollué, il faut rappeler que c'est pas sur la totalité des polluants. C'est ça, des polluants qui sont identifiés, on est là sur les particules, par exemple. Mais il y en a tout un tas d'autres qui peuvent être plus ou moins chargés en fonction de l'environnement extérieur direct.
2: Oui. Alors, pour répondre à ta question sur du coup la nécessaire prise en compte de cette pollution extérieure, en fait, il faut que les concepteurs de bâtiments, les maîtres d'ouvrage, les bureaux d'études, en fait, prennent en compte les sources de pollution extérieure pour orienter correctement les prises d'air des bâtiments. J'ai encore assez peu fait, sauf dans les labels dédiés dont on parlera plus tard, et aussi de gérer la filtration si nécessaire de ces polluants, ainsi que la maintenance, puisque la maintenance de tous ces systèmes est extrêmement importante, Parce que moi, j'ai connu des systèmes de ventilation, notamment des VMC double flux. Au bout de 6 mois, vous avez le fil qui est complètement saturé. Et si personne s'occupe de changer tout ça, on a un gros problème de renouvellement.
1: C'est là

0: où la GTB peut avoir son rôle, puisqu'il y a des alertes sur les, on le sait, sur les centrales de traitement d'air, notamment les doubles flux, on sait qu'il y a des alertes d'encrassement des filtres, et là, le pilotage est tout à fait assuré.
1: Alors, dans tout ce qui est bien...
0: Contrairement à ce qu'une ventilation chez soi, quand elle tombe en panne, on le sait même pas.
1: Voilà, oui.
0: Ou quand elle s'arrête, ou que ça fonctionne.
1: Alors,
0: pas.
1: On a moins de double flux chez soi, donc c'est un peu moins problématique.
0: Faudrait peut-être qu'on y pense à aussi cette gestion de filtration et de récupération énergétique, puisqu'elle le permet.
1: C'est tout à fait... c'est un problème... Le problème des particuliers, qu'on soit en logement collectif, où on peut avoir d'ailleurs des systèmes double flux dans certains cas, ou chez les particuliers, c'est la maintenance. C'est-à-dire que en général, on fait l'économie de l'entretien du matériel et les installations, quand elles sont installées, fonctionnent peut-être, si elles sont bien installées, ce qui est un autre sujet. Mais au bout d'un an, au bout de 5 ans, au bout de 10 ans, qu'est-ce que ça donne ? Il y a peu de monde qui va voir en fait ce que ça donne.
0: Je pense qu'il y a peu de monde qui va le voir parce qu'il n'y a pas d'alerte particulière. Quand on est dans sa voiture, le filtre d'habitacle est à changer, la voiture l'indique, le voyant orange dit « il faut le faire ». Dans la maison, on n'a rien.
1: Pas dans la maison.
0: Pas dans le logement.
1: On est pas encore à ce niveau de sophistication qu'on
0: et
1: peut
0: pourtant,
1: avoir dans
0: c'est
1: les voitures.
0: C'est pas compliqué, puisque la plupart des matériels le permettent en plus.
1: Oui, et puis il suffirait d'avoir une horloge, en fait. Enfin, on sait qu'au bout d'un certain temps, en fonction de la pollution extérieure, il faut changer les filtres. Il faudrait au moins aller voir tous les ans, ce qui est normalement obligatoire d'ailleurs dans
0: le collectif. Après, il y a quand même une expérience aussi qui est assez importante au regard des personnes qui ont des problèmes respiratoires ou qui sont dans des zones un peu contraintes. Quand ils ont vu pour la première fois le niveau d'encrassement de leur filtre, ils comprennent qu'il faut bien s'en occuper.
1: Et c'est vrai que c'est un élément pédagogique.
0: Parce que c'est quand on dit, regardez, votre filtre n'est plus blanc comme une feuille de papier, mais qu'il est devenu gris sombre comme une tablette de bureau un peu sombre, on comprend vite que c'est tout ce qu'on n'a pas respiré finalement, et c'est bien mieux.
1: C'est vrai que c'est assez pédagogique. Ça marque les gens.
0: Voilà, il faut le porter, cette pédagogie. Un point rapidement sur la RE2020 et le contrôle de la ventilation, puisque ça fait quand même, ici sur l'émission, on en a parlé depuis très longtemps, hein, ça a été aussi une avancée, même si dans le petit milieu de la qualité de l'air, on se dit ah, c'est pas assez. Que peut-on dire rapidement sur cette RE2020 et ce contrôle, Yann ?
1: La RE2020, on a généralisé l'étanchéité des bâtiments, et donc en parallèle, il fallait regarder les aspects de ventilation, protocole de ventilation sur lesquels d'ailleurs Effinergie a travaillé dès le départ. Enfin, c'est aussi des travaux qui sont issus de l'initiative d'Effinergie sur l'étanchéité et la ventilation des bâtiments. Et donc cette étanchéité des bâtiments nous impose de respecter des exigences fortes en termes de contrôle des systèmes de ventilation, de contrôle des débits aux bouches des systèmes de ventilation, de manière à s'assurer que on va évacuer les polluants intérieurs. Donc ça, c'est bien prévu dans la RE, ça a été la première fois qu'une réglementation française sur le bâtiment, en fait, introduisait cet aspect de contrôle via un protocole de ventilation.
0: En ce qui concerne également un petit focus qui est assez intéressant là-dessus, le logement en rénovation, on a des contextes réglementaires qui s'imposent pour garantir que l'isolation qu'on a fait sur ces bâtiments depuis longtemps ne dégrade pas la qualité de l'air et ne crée pas de risque de condensation. Hein, mais d'un moment, il faut que le bâtiment soit perspirant. Hein, ça, c'est aussi une notion importante. En gros, qu'avons-nous comme incitation qui peut nous permettre de dire, parce que le nœud du problème de cette isolation qu'on a renforcée et de cette qualité de l'air qu'on doit assurer, c'est l'étanchéité sans ventilation contrôlée. Ça s'apparente à une catastrophe sanitaire.
1: Oui, c'est vraiment le point critique, enfin la grosse critique que j'ai à faire sur la rénovation et sur les dispositifs liés à la rénovation, c'est qu'on a mis en place des dispositifs, on a engagé un renforcement de l'isolation, un renforcement de l'étanchéité des bâtiments, sans traiter l'aspect ventilation. Il y a que quelques cas de rénovation globale des bâtiments, notamment ceux qui sont concernés par la RT existant avec la méthode qu'on appelle globale, où il y a là une exigence de présence de ventilation et de vérification de l'installation. Mais dans tous les autres cas, c'est-à-dire dans 99% des cas, il n'y a pas d'exigence sur la ventilation. C'est-à-dire qu'on va faire des travaux de rénovation du bâtiment sans y faire attention. Et on constate que, sauf à avoir un artisan qui est sensibilisé au sujet, qui va avoir une approche un peu globale de la rénovation de la maison, et ça existe, mais dans la majeure partie des cas, quand même, la ventilation n'est pas prise en compte. Et donc on est en train d'étanchéifier, d'isoler des bâtiments. Les bâtiments, ils se ventilaient. Alors, il y a un arrêté de 82, hein, qui est bien connu dans le milieu de la ventilation. C'est le seul.
0: Et qui n'a pas bougé depuis.
1: Alors
0: que voilà. Le monde de constructif a bougé.
1: Et qui prenait en compte des débits de ventilation minimum dans les pièces, en fonction des différentes pièces. Débit de ventilation minimum, mais qui tenait compte du fait qu'il y avait une espèce de ventilation, entre guillemets, naturelle, ou plutôt parasite, par les menuiseries, par les murs, etc.
0: Et qu'on estimait qu'elle était suffisante, alors que c'est pas le cas.
1: Ben, entre les débits affichés plus cet air parasite, on considérait que c'était suffisant à l'époque. Mmh. Maintenant qu'on a des bâtiments étanches, ces débits sont notoirement insuffisants. Mmh. Et en plus, on renforce cette étanchéité, on renforce cette isolation par des dispositifs incitatifs. Et du coup, on risque, comme tu le disais, d'arriver sur une crise sanitaire. C'est-à-dire qu'on va observer des pathologies dans les bâtiments des personnes qui ont voulu bien isoler, étanchéifier leur bâtiment, mais qui n'ont pas géré la ventilation.
0: Ce qui veut dire qu'à un moment donné, la santé doit primer sur ce sujet.
1: Pour moi...
0: À l'heure actuelle, on a regardé le bâtiment au titre du bâtiment et de sa conception, mais... La santé doit primer sur ça et la santé va même, au regard de tout ce qu'on vient de voir depuis le début, la santé va primer, je dirais, sur l'énergétique. Et l'énergétique doit être une composante qui va avec la santé.
1: Tu as tout à fait raison. Pour moi, tout dispositif d'incitation, alors on comprend hein, les dispositifs d'incitation à la performance énergétique, évidemment, on est dépendant des énergies fossiles encore, on doit diminuer notre consommation d'énergie dans les bâtiments. Voilà, tout ça, c'est tout à fait accepté. Ces dispositifs doivent impérativement être liés à la santé et donc à des paramètres qui vont pouvoir s'assurer qu'on respecte la santé. Ça va être des protocoles de vérification de la ventilation, comme on le disait tout à l'heure, ou pour les installations plus importantes, des capteurs et des mesures possibles, notamment quand on a recours à des systèmes de GTB dans le tertiaire.
0: Tout ça pour gérer toujours nos polluants au regard des particules fines, au regard notamment de ce niveau de renouvellement dont on a besoin. Hein. On n'est pas que sur des débits, on est sur un taux de renouvellement. Vous avez un volume d'une pièce, le taux de renouvellement de temps va nous permettre aussi d'avoir du confort pour éviter, dans le cas d'un nombre de populations important dans la même pièce, d'éviter les transmissions virales bactériennes. On va avancer, l'émission va assez vite. Je reviens juste sur un point qui est tombé il n'y a pas très longtemps, hein, un article qui est tout récent du 22 octobre 2025, qui va ouvrir un petit peu des perspectives aussi sur ces particules fines. Je ne sais pas si tu en as eu connaissance pour le moment, Yann. 22 octobre, c'est pas si bien, mais la revue The Conversation a parlé du potentiel oxydant des particules. On parle des particules en disant telle taille, la 10, la 5, la 2,5, la 1, et les nanoparticules, plus elles sont petites, plus elles vont avoir un impact sur notre santé. Mais en fait, ce qu'il faut savoir, c'est que par rapport à la pollution urbaine ou la pollution de fond, ce pouvoir oxydant des particules n'est pas que fonction de la taille. Et on va avoir, là, voilà, c'est une prise en compte qui commence à arriver aussi, et qui va se dire quelle est la vraie dangerosité finalement de ces particules au regard de leurs différentes tailles.
1: Oui,
0: et là, on commence à rentrer un peu dans du détail, hein. Mais,
1: mais
0: ça a son sens.
1: On est de toute façon dans un domaine où on doit encore faire de la recherche et regarder l'impact de l'ensemble des polluants sur la santé. On s'est arrêté aux particules de PM10, PM2.5. Parce que on avait de toute façon des difficultés à pouvoir quantifier ce qui avait de plus petit. Mais on sait que les particules plus petites pénètrent beaucoup plus dans les poumons,
0: jusque dans le sang, et évidemment,
1: et peuvent effectivement entrer dans le système circulatoire sanguin, dont on mesure encore assez mal quelles seront les répercussions et quelles sont les répercussions. Il y a encore beaucoup de recherches et il faudra faire évoluer ensuite les seuils, les particules et les polluants recherchés en conséquence.
0: Tout à fait, tout à fait. Mais il y a déjà beaucoup de sujets qui avancent. On regardera avec au regard de la PPA hein, ou du milieu médical. Ils ont déjà pas mal de données là-dessus. Hein, et c'est de plus en plus précis depuis l'après-Covid, finalement. Mais on aura l'occasion de faire une autre émission là-dessus parce que c'est vraiment très large. Un tout petit mot d'une minute sur Cap 2030. Et après, on parlera justement de l'importance de ce qu'on va trouver. Il existe des labels pour cette qualité de l'air. Mais Cap 2030, un petit mot avant tout.
1: Cap 2030, alors pour faire vite, c'est une initiative collective, associative et Finergie HQE, collectif des démarches bâtiments durables, CSTB, soutien, avec le plan bâtiment durable et soutien ADEME et État. Donc c'est une démarche collective qui a démarré en 2022, oui. Il me semble, qui a pour but de définir un cadre commun. C'est-à-dire faire en sorte que tout le monde calcule de la même manière, mais sur les différents sujets environnementaux. L'eau, l'air, les déchets, l'énergie, évidemment, voilà, le carbone. Donc le but est définir en fait un cadre commun, on appelle ça un cadre commun de référence, dans le jargon de Cap 2030. Il y a donc eu un groupe de travail sur la qualité des environnements intérieurs, donc la qualité des environnements intérieurs intègre la QAI.
0: L'acoustique, la luminosité, le renforcement au changement climatique, ouais. Les conforts et la qualité de l'air, bien entendu.
1: Exactement.
0: Est-ce qu'on est arrivé, pour aller un peu vite, est-ce que ce Cap 2030 n'a pas encore sorti ses dernières préconisations, mais est-ce qu'on est déjà arrivé à quelque chose qui paraît intéressant? Où en sommes-nous?
1: Mais il faut voir qu'on est sur le... Allez, on va dire ce qu'on dit le PPCM en mathématiques, oui. C'est-à-dire le plus petit commun multiplicateur. Voilà. C'est multipartenarial. Hein, c'était complètement ouvert. C'est une démarche à saluer d'ailleurs. Hein, c'était très très ouvert cette démarche de Cap 2030. Et on arrive sur ce socle de référence. On va arriver à quelque chose qui sera le minimum. L'important étant que tout le monde compte de la même façon, qu'on prenne en compte les mêmes paramètres. En qualité d'air, ça va être les mêmes polluants notamment.
0: Quand même des prises en compte qui sont extrêmement restreintes. On pourrait un petit peu dire après, que en petit message, si on doit leur dire que ça aille un peu plus loin, parce que c'est assez restrictif et on se dit finalement, on espère que c'est pas tout ça pour ça.
1: Oui, après on aurait aimé qu'on aille plus loin sur le monitoring, par exemple. On aurait aimé qu'on aille plus loin sur le commissionnement aussi.
0: Sur la prise en compte des polluants, tout simplement.
1: Des installations, aussi. Sur la prise en compte des polluants.
0: Parce qu'il y en a beaucoup pour lesquels on a dit, c'est peut-être, on s'est créé des contraintes qui n'existent pas finalement, et on dit, on va pas besoin de les faire.
1: Mais voilà, c'est une démarche collective, donc c'est une base. Après, oui. Libre à notamment les porteurs de labels ou les aspects réglementaires plus tard de s'appuyer dessus pour mettre des exigences complémentaires.
0: Justement, les labels, on va terminer l'émission avec cela. Donc on a vu pas mal de choses dans le cadre réglementaire depuis le début de l'émission. Maintenant, c'est le cadre... Plutôt les labels généralistes, on va retrouver, il y a HQE, il y a le BRIM, succinctement les expliquer. Et puis justement, c'est souvent ces labels qui nous amènent le step ultérieur, un petit peu plus tard, qui vont nous dire, ils ont éclairé la voie finalement. De quel ordre, quels sont rapidement les labels qu'on peut retrouver et quelles sont leurs petites différences finalement? Axe commun, c'est d'améliorer la qualité de l'air. Hein. On est d'accord.
1: Oui, mais enfin, les labels généralistes, on va citer HQE et BRIM par exemple. HQE le français, BRIM le britannique d'origine en tout cas. Mm-hmm. Sont des labels généralistes en environnement, et donc ils vont chercher à améliorer un projet, ou pousser un maître d'ouvrage à réfléchir, à concevoir un projet le meilleur possible d'un point de vue environnemental. Et donc on a tous les sujets environnementaux. Il peut y avoir la QAI dedans. C'est pas automatique, c'est pas obligatoire. C'est-à-dire qu'on peut aller chercher des points, des crédits sur d'autres aspects que la qualité d'air intérieur. À moins de cibler une cible spéciale du HQE qui s'appelle santé et confort et qui va aller chercher une cible excellence dans ce cadre-là. Mais il faut que le maître d'ouvrage soit déjà bien motivé pour aller chercher ça. De base, un HQE, de base, un BRIM n'iront pas aussi loin que peuvent le faire d'autres sur la qualité d'air intérieur.
0: Ça reste généraliste. Mais le sujet existe à l'intérieur.
1: Oui, voilà. Et ça laisse la possibilité de pousser les feux sur le sujet quand même dans ces labels généralistes. Mmh. Mais il faut le vouloir, c'est-à-dire qu'il faut aller chercher les points et les crédits spécifiques là-dessus, donc il faut déjà qu'il y ait une bonne sensibilisation du maître d'ouvrage.
0: Pour les autres, alors les secondes générations de labels, les démarches,
1: Alors, j'ai pas, je te cite juste avant les, parce que j'y tiens, les labels bâtiments durables.
0: Ah oui.
1: Qui sont lancés avec BDM en Méditerranée, BDO en Occitanie, etc. Je les cite, hein, juste parce que ce sont aussi des labels généralistes d'un point de vue environnemental et qui, eux, ont plutôt une approche sur la qualité d'air intérieur qui va être de limiter les installations trop complexes, notamment pour favoriser l'exigence dans le temps de paramètres de qualité d'air. Bon, on va peut-être pas détailler plus que ça là-dessus.
0: En tout cas, il y a une volonté aussi de bien-être dans le BDM-BDO, puisqu'on va retrouver des solutions de ventilation naturelle, de ventilation nocturne, qu'elle soit naturelle ou pas, mais ventilation nocturne pour limiter l'utilisation de la clim. Hein.
1: Oui, ça c'est le confort d'été.
0: Mais c'est important de
1: ventiler de manière passive, de manière importante. Oui, il y a les brasseurs d'air et la ventilation nocturne qui est très très très conseillée dans le cadre des démarches BD.
0: Voilà, c'est conseillé. Mais on pourra revenir dessus en fonction de l'usage.
1: Ça permet en tout cas c'est bénéfique pour la qualité d'air intérieur. Et tu me parlais du coup des labels qui vont plus loin.
0: Voilà.
1: Sur le sujet QAI, et
0: deux,
1: qui sont
0: deux principalement.
1: Des labels spécifiques. En France, on en a deux. C'est le label Écrin qui a été développé par l'ADEME. Et c'est le label intérieur qui a été développé par Immolab, que je représente un peu aujourd'hui. Mmh. Et là, on va pas s'amuser à aller chercher les différents sujets environnementaux, on se focalise sur la qualité d'air intérieur. Avec une volonté de prouver et de faire en sorte que, à réception, les bâtiments seront les plus sains possibles pour les usagers et les occupants. Donc là, on peut pas aller chercher des crédits ailleurs. On est obligé de piocher tous les points et tous
0: avec la meilleure qualité d'air possible.
1: Les éléments pour avoir la meilleure qualité d'air possible. Voilà. Donc il y a la démarche Écrin avec 3 niveaux possibles. Il y a la démarche intérieure, par contre, qui est plus stricte sur ces critères.
0: Écrin, je crois aussi qu'il y a une démarche lors de la réalisation des travaux.
1: Alors les deux labels vont s'occuper du contexte du bâtiment, c'est-à-dire est-ce qu'on est en contexte pollué, moins pollué, etc. vont s'occuper des matériaux utilisés, de la phase chantier du bâtiment, et puis de la réception. Donc il y a ces différents éléments qui sont pris. Un point particulier chez intérieur, la pédagogie est très importante côté intérieur, c'est-à-dire qu'il y a beaucoup d'éléments de sensibilisation pour les maîtres d'ouvrage, les usagers, qui sont fournis de manière à permettre de faire attention à l'ensemble de la QAI. Parce que le chantier est très important pour obtenir une QAI en exploitation du bâtiment.
0: Et en plus, cette pédagogie est aussi extrêmement importante, parce que si on réalise des bâtiments qu'on n'a pas expliqué en quoi ils sont vertueux, et surtout qu'on n'intéresse pas les personnes pour que ça permette de faire de la duplication et de s'inscrire dans le temps, il aura manqué une étape.
1: Oui, oui, tout à fait. Les futurs utilisateurs du bâtiment doivent comprendre aussi comment agir dans leur bâtiment pour conserver une QAI suffisante, sachant que l'usage est évidemment hyper important dans le respect des niveaux de polluants. C'est-à-dire qu'on peut évidemment par notre usage inonder un bâtiment de polluants. Enfin, si on fume dans un bâtiment, c'est évidemment pas bon.
0: Il y en a tout un tas de pratiques qui sont
1: si
0: très fortes.
1: Si on cuisine au gaz, c'est pas très bon.
0: Vous voyez les anciennes émissions. Il y a beaucoup. On en parle beaucoup justement de ces émissions et du poids de ce que l'on a autour de nous et de ce qu'on génère nous-mêmes. D'où l'importance de cette qualité de l'air avant, pendant et dans le suivi, notamment de ce que l'on fait. Merci beaucoup, mon cher Yann Dervin, donc responsable relations publiques d'Immolab, et également, on voit bien ici que la tendance est accentuer l'intégration des critères de la qualité de l'air dans le réglementaire, oui. Même si c'est très long et on sent des embûches et la tentation de revenir en arrière pour on n'oublie pas, on continue le coût de la santé, je le rappelle, Santé publique France débute cette année, janvier 2025, a émis le fait que la qualité de l'air intérieur pesait pour chaque habitant à hauteur de 198 euros par personne. Mmh. Donc on peut pas se dire qu'on passe à côté de cela, et notamment, bah c'est là, c'est bien ce qu'on a pu voir ici sur cette fin d'émission, les démarches volontaires, évidemment, elles vont aider à avancer, à pousser cette réglementation, à faire qu'elle ne recule pas déjà, et à l'amener un petit peu plus loin, qui est bon pour tout le monde. Un petit mot de fin, mon cher Yann ?
1: Rappeler la nécessaire, parce que pour moi, le problème principal actuel, il est sur la rénovation, donc rappeler l'importance, justement, de s'inspirer de ces démarches les plus vertueuses pour les intégrer dans les incitations qu'on peut faire sur le côté énergétique. Voilà, faut pas oublier la santé quand on met en place des dispositifs de performance énergétique et des incitations.
0: Voilà. Et je rajouterais qu'il faut aussi que les personnes qui s'occupent de la santé s'emparent de ce sujet au même titre. Hein. C'est pas parce que on est le monde de la construction et que le ministère du logement et autres s'empare du sujet et dit la santé, c'est nous qui allons nous en occuper. Il faut que ce travail soit au regard de tous les ministères vraiment concernés, la santé, la construction, le développement durable. Tout ça, c'est un travail multi-parti qui nécessite de faire au mieux dans cette approche finalement holistique à tout niveau.
1: Tout à fait, l'approche
0: merci
1: holistique dont
0: beaucoup,
1: on parlait tout à l'heure.
0: Mon cher Yann, au plaisir de
1: merci
0: se revoir
1: Nicolas
0: sur l'émission. Et puis bon retour à Montpellier pour passer ce mois de décembre et ces fêtes qui approchent. Chers amis et chers auditeurs et auditrices d'Élémentaire, merci encore de votre attention, de votre écoute. N'hésitez pas à regarder les émissions sur le podcast radio-imo.fr. Et je vous dis surtout, prenez bien soin de vous et à très bientôt. Bien respirer, c'est élémentaire.
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1: Eh bien voilà, nous y sommes bien ici, vous êtes bien chez vous, et vous êtes bien chez vous à Rennes. Voilà, en plus j'ai beaucoup de chance puisqu'on a un public hyper dynamique, n'est-ce pas mon cher public ? Il y en a certains qui vous diraient « j'adore ce métier », etc. Donc c'est vraiment agréable, je suis très heureux que vous soyez avec nous. On a des agents immobiliers, des professionnels de l'immobilier. C'est vous qui faites la France et c'est vous qui logez les Français. Pour vous dire le niveau que l'on va avoir. Bien ici, bien chez vous, ici à Rennes, une émission que nous avons construite avec Bien ici, qui est le principal portail d'annonces immobilières et qui permet à des millions de Français de trouver chaussures à leurs pieds, c'est-à-dire la maison de leurs rêves, la grande, la petite, la résidence secondaire, l'appartement. En tout cas, c'est un sujet extrêmement important. Nous étions dans toutes les villes de France, nous sommes ici chez les Bretons à Rennes, parce que vive la Bretagne, bien évidemment. Je suis sûr qu'il y a des Bretons parmi nous. On est en tout cas ravis d'être avec vous. Voilà, autour de ce plateau, nous avons réuni des professionnels de l'immobilier pour partager avec vous, justement, les réalités du terrain, puisqu'il n'y a pas un marché de l'immobilier, il y a des marchés de l'immobilier. Et donc, la volonté de Bien ici, bien sûr, de notre Tour de France avec Radio Immo, c'est d'aller au plus proche du terrain. Bonjour, bonsoir plutôt, Quentin Rabec. Quentin, on dit Rabec ?
2: On dit Rabec, tout
1: à salut, fait. Salut Quentin, comment ça va ?
2: Très bien, merci.
1: Responsable régional Ouest chez Bien ici.
2: Tout à fait.
1: On est bien ici. Hein.
2: Tout à fait.
1: Voilà. Merci en tout cas. Martin Giboire.
3: Bonsoir.
1: Comme un nom d'une grande célébrité. On est très heureux, merci. Très honoré
3: pareil,
1: de votre
3: pareil.
1: Présence.
3: Moi aussi, première fois.
1: Voilà. Vous me signerez un autographe tout à l'heure ?
3: Réciproquement.
1: Merci en tout cas, Martin. Vous êtes directeur général du réseau d'agences chez Groupe Giboire, le bien nommé. Bien sûr, une famille, encore une fois, on aime beaucoup aussi ces familles qui irriguent dans le secteur. Merci pour ce que vous faites au quotidien. Salut Gaël Lemarié.
4: Bonjour.
1: Comment ça va ?
4: Très bien, depuis la dernière fois.
1: Voilà, quelle élégance.
4: Merci.
1: Voilà, ça nous fait plaisir. On s'était vu à Rennes, voilà, avec la maire de Rennes, Nathalie Appéré, qui va se représenter en 2026. Voilà, on est très heureux pour ça. Merci en tout cas, Gaël. Alors, Gaël, vous êtes aujourd'hui le président, vous êtes gérant de Ineo, c'est votre agence, et président de l'AMEPI Alpha Rennes, devenu
4: Amanda.
1: Amanda. Comme le prénom, voilà.
4: Changement de nom, Amanda. Changement de destinée, on en parlera un petit peu tout à l'heure.
1: Voilà, un nouveau président, Bailly Coury, directeur général de Century 21, qui succède à un très grand président, qui a fait beaucoup pour le fichier AMEPI, hein. C'est Cédric Laveau, voilà, le patron de Sorec Immobilier, s'il nous entend. Mon cher Cédric, on t'embrasse. Merci en tout cas, Gaël, de participer à cette émission. Bonsoir, Jérôme Lebrun.
5: Bonsoir Sylvain.
1: Nous avons un président avec nous.
5: N'est-ce pas ?
1: Voilà. Bonjour président. Président de la FNIM Bretagne et gérant du cabinet Chateaubriand Immobilier.
5: C'est ça, exactement.
1: Merci d'être avec nous. Oui. Ça me fait très plaisir. Et encore une fois, vous savez, moi je suis pêcheur. Vous savez ? Et pêcheur au sens.
2: Pêcheur.
1: Pêcheur à la ligne, hein, bien évidemment. Ouais. Bon, quand j'aurai bu un peu, je vous raconterai le reste. Mais voilà, donc forcément, je suis un peu chez moi ici quand je viens ici. Merci en tout cas d'être avec nous. Voilà, un jingle d'ouverture, bien ici, bien chez vous. Voilà, mon cher Théo, c'est parti.
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1: Alors, chaque mois, avec notre partenaire bien ici, on va vous faire découvrir ou redécouvrir sous l'angle immobilier comment se porte le marché immobilier dans Rennes intramuros. Je vois les sourires, voilà, oui, ça se passe plutôt bien à Rennes intramuros. Oui, on va en parler. On va en parler aussi de la métropole, quelles sont les tendances à la vente comme à la location, quelles sont les transformations en cours, quels sont les enjeux à Rennes qui fait face comme le reste. Hein, des grandes agglomérations et des territoires à une crise multifactorielle sans précédent. C'est ce qu'on va essayer de décrypter avec nos invités. Donc je suis ravi de représenter cette émission ici à Rennes. On va justement faire un petit peu d'histoire. Est-ce qu'on va faire un petit peu d'histoire, les amis qui nous écoutez ? D'ailleurs, je vous rappelle que sous le podcast ici, vous avez le lien de téléchargement et vous pouvez bien sûr consulter et voir les images que l'on va vous mettre tout à l'heure, parce qu'on a tourné quelques images ici à Rennes. C'est un nom, Rennes, qui s'impose dès l'Antiquité avec les Redones. Voilà. Je sais pas si vous le saviez, les Redones, voilà, les Rennais d'origine. C'est un peuple gaulois qui a donné son nom à la ville. Si aujourd'hui Rennes rayonne aujourd'hui, c'est qu'elle s'est construite sur un carrefour naturel et stratégique entre la Manche et l'Atlantique. Voilà, c'est un carrefour vraiment, vraiment stratégique, d'ailleurs, qui a été l'objet de grandes, grandes batailles entre l'Armorique et le bassin parisien. C'est la capitale historique de la Bretagne. Depuis le XVIe siècle, Rennes est aujourd'hui la 11e ville la plus peuplée de France. Elle, aujourd'hui, bénéficie d'une très forte attractivité puisqu'elle a une croissance démographique chaque année. Mais son influence dépasse très largement les 220 000 habitants, avec plus de 450 000 habitants juste dans la métropole et une aire d'attraction de plus près d'un million d'habitants. Rennes s'impose comme l'un des pôles majeurs du Grand Ouest, une position renforcée bien sûr par la ligne à grande vitesse qui place aujourd'hui Rennes à 1h25 de Paris, bref à une encablure, parce que parfois vous savez quand on est en deuxième ou en troisième couronne, on peut mettre jusqu'à 1h25 pour aller dans le centre de Paris. Donc autant y venir ici vivre à Rennes, et je vois que les Rennais se disaient oui d'accord, pas trop de Parisiens quand même. Ville d'histoire, ville administrative, parlementaire et universitaire, elle conjugue au cours des siècles, le droit, l'ingénierie et le débat. Elle a toujours été un foyer d'idées, parfois même de révolution, comme en témoignent ses écoles, ses facultés et ses mouvements sociaux. Ville économique, Rennes a vu son tissu évoluer. Hein. C'était une ville très industrialisée, qui devient de plus en plus tertiaire, de l'agroalimentaire au numérique. Elle s'est tournée vers l'innovation. La technopole Atalante est très connue, la French Tech, par exemple, les pôles d'excellence en matière de cybersécurité ou d'intelligence artificielle. Bref, Rennes a su anticiper les mutations du 21e siècle. C'est une ville jeune aussi, très jeune, extrêmement agréable, avec plus de 73 000 étudiants. On verra aussi les galères qu'ils ont à se loger. Ça, c'est un vrai sujet, bien évidemment. Ça fait aujourd'hui de Rennes l'une des plus importantes villes universitaires françaises, culturelles. Rennes l'est tout autant avec le festival transmusical, les tombées de la nuit, champs libres et autant de lieux et d'événements qui affirment une identité bretonne ouverte, exigeante, moderne. Rennes ne s'impose pas par la démesure, mais elle s'impose par la constance, la cohérence, la culture, l'équilibre, une capitale régionale où il fait bon vivre avec un rayonnement national. Bref, une ville qui ce soir encore n'a pas fini de nous surprendre et de nous rendre finalement la déambulation bucolique dans le centre de Rennes. Une ville que nous sommes ravis, bien évidemment, de découvrir. On va essayer, les amis, de vous la faire découvrir. D'ailleurs, nous sommes dans un lieu vraiment particulier, puisque nous sommes ici à la Fabrique. Vous savez, ici, la Fabrique, c'était un lieu industriel qui a été sauvegardé, dont on a fait un élément d'événement. Donc, c'est finalement extrêmement intéressant. C'est comment, en rebâtissant l'ancien, on arrive aujourd'hui à redonner vie aux immeubles. Voilà pour justement cette transition. On va maintenant, si vous voulez bien, parler de l'état du marché avec nos amis. Mon cher Quentin, aujourd'hui, si on dit aujourd'hui avec la masse de données et d'informations que vous avez grâce aux équipes data, si on devait aujourd'hui mesurer l'état du marché, on dirait quoi ?
3: Alors déjà, avant de parler des quelques données, c'est vrai que t'en as parlé, Rennes a changé avec deux modifications qui ont été apportées. Alors déjà, la première modification a été apportée avec une certaine pandémie, où les gens ont envie de quitter Paris et du coup de venir sur un territoire qui est plutôt proche de Paris, mais qui reste accessible. Et le deuxième point, il est lié, c'est une ligne à grande vitesse qui est arrivée, donc qui nous rapprochait à 1h25 de Paris, et donc qui est venue un petit peu chambouler le marché rennais. Ce qu'il faut retenir sur les tendances du marché, c'est qu'on a une offre de biens à vendre qui a augmenté, surtout à partir de fin 2022. Pourquoi ? Parce qu'il y a un contexte qui était moins favorable pour l'achat, notamment avec la hausse des taux. Il y a une demande qui est principalement du coup sur les biens à la location, notamment parce que il y a beaucoup d'étudiants, donc ça c'est très important, et des prix qui ont peu évolué sur les quatre dernières années. Pour rentrer un petit peu plus dans le détail de la diffusion, on a 62% des annonces qui sont diffusées à Rennes qui concernent un appartement à vendre.
1: Ah oui, quand même.
3: Tout à fait. 15% de maisons et dans la globalité, il n'y a que 23% de location. Et Il y a eu une vraie bascule qui a été faite aux alentours de 2021 où l'offre s'est totalement inversée.

0: 80 en 2024 et 50 jours en 2021. Donc on voit qu'on est en train de s'améliorer. On a encore un marché qui est timide, mais on sent qu'il y a un redémarrage. Ensuite, pour parler un petit peu, sortir un petit peu de Rennes, on a une périphérie de Rennes qui est très très dynamique et on a une demande qui est très importante et la métropole rennaise attire. Pourquoi? Parce que il va y avoir des villes autour de Rennes qui vont être pas uniquement dortoir, mais où il va y avoir des activités où ça se développe. Et donc, Rennes n'est plus uniquement Rennes, mais c'est vraiment la métropole rennaise.
1: Oui, une métropole, effectivement.
0: Exactement.
1: Et c'est là qu'on voit d'ailleurs l'impact politique. Je regardais les chiffres, justement, c'est assez phénoménal. Tu as rappelé très justement qu'on est passé de 80 jours à 74 jours de la durée de diffusion.
0: Tout à fait.
1: C'est la durée où reste l'annonce hein, sur le.
0: Exactement.
1: Pour la vente. C'était 50 jours en 2021.
0: Tout à fait.
1: Waouh! Donc on voit que, et là on voit effectivement avec la durée moyenne de diffusion qui réduit, que justement le marché est en train de présenter, on va dire, une timide reprise.
0: Exactement.
1: Alors, sujet qui peut parfois fâcher et qui est compliqué, bah c'est le marché locatif. Hein. Moi j'ai regardé le nombre d'annonces ce matin, c'est très très dur. Qu'est-ce que tu fais comme état des lieux aujourd'hui sur la location?
0: Alors, il y a une vraie demande sur la location et malheureusement la demande n'est pas est bien plus importante que l'offre. Donc ça c'est une réelle problématique. Et la part d'annonces disponibles à la location, elle a été divisée par 3 après l'été 2021. Okay. Donc on sent qu'il y a une réelle pénurie. Alors que l'offre locative représente 80% de l'activité rennaise.
1: 80% de l'activité rennaise.
0: Tout à fait.
1: Juste une petite aparté, messieurs. Martin, avec la marque que vous représentez, c'est une catastrophe, la location.
2: Alors, catastrophe pour les locataires, oui, c'est effectivement...
1: Non, mais je veux dire, l'accès au marché locatif privé, et c'est...
2: J'entendais Quentin, c'est vrai que nous, alors, pendant plusieurs années, on a parlé de saison locative au sein de Giboire. Aujourd'hui, c'est plus le cas, on parle de période estivale. Avant, on avait une vraie montée en puissance à partir du mois de mai-juin avec un pic d'activité qui était mai-juin-juillet-août. Aujourd'hui, c'est vrai que on parle de saison locative puisqu'il y a moins, on a moins de biens à proposer. J'entendais les chiffres de Quentin. Nous, sur l'année dernière, en location, on a eu plus de 90 000 appels juste pour avoir...
1: 90 000 appels pour combien d'offres à la location en moyenne?
2: Alors, nous, chez Giboire, on fait en moyenne 2000 locations par an.
1: Donc, le gap 2000 locations par an,
2: oui.
1: Pour 90 000,
2: c'est
1: appels.
2: Ça. C'est ça. Donc et ça augmente d'année en année. Alors même si on essaye de digitaliser l'aspect clientèle, le rendez-vous, on a quand même des clients qui passent à l'agence. Il faut continuer, bien évidemment. C'est notre objectif, mais on a un vrai gap entre la demande et l'offre.
1: Quand les gens ils viennent en agence, les parents pour leurs gamins, ils sont désespérés.
2: Alors, désespérés, ils ont encore un peu d'espoir. S'ils viennent nous voir, ils ont encore un peu d'espoir.
1: Oui, non, mais
2: il faut garder cet espoir, justement. Mais c'est effectivement...
1: Quand vous diffusez une offre le matin, vous avez l'offre le matin à diffuser. Dans l'heure qui suit, ça y est, c'est fait, quoi.
2: Alors, dans l'heure qui suit, il faut faire la visite, quand même. On va accompagner, mais
1: je caricature un peu, mais je veux dire, ça part...
2: Part très, très vite. On a des logements, on en parlera peut-être un peu plus tard, mais des logements avec des loyers Pinel, des loyers qui sont très bas, on met l'annonce sur Internet, ou parfois, on n'a même pas besoin de mettre l'annonce sur Internet.
1: Oui, parce que vous avez un fichier de...
2: Voilà, désolé pour bien ici, mais on n'est pas obligé toujours de mettre les annonces sur Internet, parce qu'on a notre fichier client quand même. Et c'est vrai que, des fois, on a une centaine de candidatures dans la journée pour un seul logement.
1: Bien sûr. Gaël, c'est un vrai sujet, la location.
3: Vrai sujet. C'est vrai, effectivement, pour les maisons, c'est vrai pour les appartements. On a effectivement ce pic d'étudiants qui fait qu'on ne travaille pas forcément dans de bonnes conditions, dans le sens où il faut accueillir, rassurer, accompagner. Et puis, malheureusement, on n'a pas toujours les produits en face. Il y a probablement un phénomène Airbnb aussi qui a impacté, même si aujourd'hui, je pense que ça tend à se détendre, justement, ou en tout cas à apporter un peu plus de biens sur le marché. Le problème existe aussi sur la maison, où notamment des périodes post-Covid, on a eu à la fois des flambées de prix et une demande très très forte. Ça tend aujourd'hui à rentrer dans le rang.
1: C'est les Parisiens qui se sont, les Franciliens,
3: une force
1: qui se sont rués sur Rennes.
3: Flux migratoire, on parle effectivement de flux, alors peut-être pas climatique, mais de flux de raisons par rapport à une région qui attire. Et à partir de là, forcément, eh bien, on a eu de la demande. peut-être pas le parc locatif qui a été créé pour, puisque c'est souvent la résidence principale en maison.

0: Donc d'une forte demande, avec des flambées des prix qui en sont suivies. Aujourd'hui, on retrouve quelque chose de normal, ou en tout cas des prix qui sont ramenés à la raison en termes de loyer, notamment sur des gros biens, et ça tend à s'équilibrer. Donc un vent, je dirais, positif, d'optimiste par rapport au marché locatif de la maison, même si la tension reste sur les petits logements, ça c'est une évidence.
1: On va approfondir d'ailleurs ce sujet, Jérôme Lebrun. Même sujet, même combat, bien évidemment, c'est un vrai sujet. Est-ce que finalement, le sujet de la location ou l'accès au marché locatif n'est pas plus structurel que conjoncturel ?
2: Alors, il y a sûrement un phénomène des deux, puisqu'il y a une évolution démographique aussi de notre pays, et puis de la zone notamment. On est quand même sur une zone, même le bassin rennais, qui draine pas le monde. Après, c'est vrai qu'il y a une politique du logement qui est problématique. On fait quand même beaucoup de choses pour faire peur aux propriétaires bailleurs. Ce qui fait que forcément, celui-ci est beaucoup moins motivé pour investir, pour acheter du neuf, pour rénover de l'ancien, parce qu'on n'arrête pas de lui dire que le locatif amène énormément de soucis, ce qui n'est plus le cas. On a des assurances qui nous couvrent sur les locations, on a quand même des locataires, faut bien l'appeler, qui se comportent de mieux en mieux. Enfin, c'est fini le spectre du locataire qui part à la coche de bois. Il reste encore des problèmes, mais qui sont vraiment à la marge. Et ce qui fait qu'on voudrait tuer le marché locatif dans l'œuf, qu'on ne prendrait pas autrement. On a fait une comparaison aussi par rapport en Bretagne pour l'évolution des loyers, pour savoir si vraiment cette pénurie en fait de logements faisait exploser les loyers. Eh bien non. Si on compare l'évolution de l'IRL sur les 5 dernières années Bretagne, ce qui est d'ailleurs sensiblement pareil sur le marché français, eh bien en fait l'évolution des locations bretonnes suit l'évolution de l'IRL. On n'a pas d'explosion de loyer, en fait. On n'a pas non plus des propriétaires bailleurs qui vont se dire « je profite de cela ». Et d'ailleurs, c'est là où, justement, le rôle du professionnel a toute sa place. C'est lui qui va réguler, en fait,
1: Absolument. Qui
2: va contribuer
1: à réguler. C'est ce que je disais tout à l'heure, hors antenne. Vous êtes les garants, finalement, de cet équilibre entre l'offre et la demande. C'est très important, ce que vous dites. Je reviendrai là-dessus, si vous voulez bien. Quentin, qu'en est-il du côté demande ?
3: Alors, on a une demande qui augmente au même rythme que l'offre, donc ça c'est plutôt quelque chose de très positif. On connaît tous le contexte qui a été moins favorable en 2022 et en 2023 sur les biens à vendre, mais on a malgré tout maintenu un niveau 50% supérieur en volume à celui d'avant 2020. Donc ça c'est plutôt un signal positif, on va dire. Après, il y a un autre point qu'on doit regarder de très près, qui est la tension. C'est quelque chose d'important.
1: C'est clair.
3: On a retrouvé un équilibre normal à Rennes depuis début 2025. Donc ça, c'est signe d'une hausse de la demande qui est similaire à la hausse de l'offre. Donc, on en revient au petit frémissement qui, on espère, va s'accentuer et durer.
1: Et il faut souhaiter justement que le législateur nous suive, parce que il y en a un peu marre de taper systématiquement sur les propriétaires bailleurs qui sont la variable d'ajustement des politiques publiques. Vous savez pourquoi ? Parce qu'on peut pas délocaliser son appartement. Hein. Moi, j'ai jamais vu un appartement se transporter au Panama, aux îles Caïmans, etc. Donc c'est facile de cibler, bien évidemment. On l'avait déjà vu d'ailleurs avec le premier mandat d'Emmanuel Macron, avec l'IFI. On avait congédié l'ISF, mis en place la flat tax, et puis on a tapé à mort sur les propriétaires bailleurs. Il serait temps que ça change. Donc, a priori, on en parlera tout à l'heure, mais il y a un rapport qui va être remis, d'ailleurs, d'une minute à l'autre, d'un jour à l'autre, par le sénateur Daubresse, ancien ministre du Logement, et le député Muc, et le député, j'ai député. Vous voyez, comme voilà, petit lapsus révélateur. Voilà, il m'en voudra pas. C'est Michael Cosson, député, sur le statut du bailleur privé. Voilà, on en parlera un petit peu tout à l'heure parce que c'est important pour ceux qui font également l'immobilier. Et les typologies de biens à vendre, Quentin, on en est où ?
3: Alors, à Rennes, on a 48% de la demande sur les annonces de biens à vendre qui concernent des appartements de 2 ou 3 pièces.
1: Voilà. Donc ça reste quand même des surfaces. Enfin, la moitié, c'est des surfaces de taille intermédiaire. Quoi.
3: Exactement.
1: C'est de la petite taille.
3: Tout à fait. Ce qui est important, c'est aussi de regarder les ratios de l'offre à côté, qui représente, lui, en revanche, 40%.
1: Voilà. D'accord.
3: La part de la demande est un peu en dessous, du coup, par rapport à l'offre sur les appartements, sur les 4 pièces et plus. Donc là, c'est l'inverse. Donc on voit que la recherche est principalement sur ces appartements de 2 ou 3 pièces. Par contre, on note un bon équilibre offre-demande sur les maisons, à Rennes, qui représente à peu près 20% du marché local.
1: D'accord. D'accord. Donc il y a quand même, voilà, c'est un équilibre qui ressemble. Bon, est-ce que le fait qu'il y ait des étudiants, c'est un peu normal que la demande explose aussi sur des petites surfaces? Je pense qu'il y a un lien peut-être direct ou indirect.
3: Tout à fait. Après, comme le disait Martin, malgré tout, il n'y a pas, ou c'est peut-être Gaël qui évoquait le point, il n'y a pas forcément de hausse sur les loyers.
1: Bien sûr.
3: Et les gens vont principalement choisir leur locataire pour avoir un bon locataire. Et c'est vrai que on replonge très souvent dans l'histoire avec certaines mauvaises expériences, mais c'est principalement des choses qui n'existent plus. Et heureusement, les gens.
1: C'est clair.
3: Les gens sont beaucoup plus attentifs.
1: Alors, on va parler des prix.
3: Bien sûr.
1: Côté prix. Évolution du budget, des prix qui remontent sur les T3 début 2025?
3: Tout à fait. Y a une légère augmentation de prix sur les T3 en début de 2025.
1: Jérémy, à une prochaine.
3: et une légère baisse sur les T2. Mais c'est pas des mouvements qui sont extrêmes. Ça reste très faible. Si il y a les prix médians aussi qui sont affichés sur ces appartements de 2 ou 3 pièces qui ont baissé en 2023 et 2024, ils tendent à repartir.
1: C'est vrai qu'on avait vu des baisses qui allaient jusqu'à 8-10%, voire plus. Hein.
3: Tout à fait.
1: C'était presque encourageant, sauf que le marché était tellement atone qu'à un moment donné, ça devenait compliqué. Hein.
3: Exactement. Et la baisse se poursuit encore un petit peu sur les T2, mais c'est très léger.
1: Ça a tendance à se tasser un peu. Hein.
3: Ça se tasse.
1: On va en parler avec nous. Donc T2, premier temps 2025, avec des moyennes de prix, hein, vous m'avez dit, Quentin, on est à 259 500 €, c'est très précis sur les 3 pièces, et environ sur les T2 au printemps 2025, donc là, quasiment, à l'aube des vacances, à 180 000 €.
3: Voilà, c'est des prix médians.
1: Voilà.
3: Tout à fait.
1: Ok, ça peut aussi être un indicateur pour les investisseurs, par exemple.
3: Tout à fait, ça dépend le type de bien. Bien sûr. Prix médian, donc tout dépend de ce qu'on
1: achète. Oui, voilà, prix médian, merci, tu devrais faire de la politique. Alors, enfin, comment la durée de diffusion des annonces elles-mêmes, qui est très importante, évolue justement? Donc, on est passé au-dessus des 80 jours, hein, donc là, on sait qu'on ne repartira pas sur la hausse.
3: Non.
1: Avec les indicateurs qu'on a du premier semestre.
3: Hein. Exactement, on sent que réellement il y a une baisse du temps de diffusion, donc ça c'est un réel indicateur du marché. Pour donner un petit exemple, au deuxième semestre 2023, on était aux alentours des 100 jours. Voilà, pourquoi, on le sait tous, il y a eu des taux d'intérêt qui ont augmenté.
1: 100 jours en moyenne à Rennes. Hein.
3: Tout à fait. Donc comme je disais, il y a les taux d'intérêt qui avaient augmenté, donc les gens étaient un petit peu plus... frileux pour investir. Il y avait aussi une conjoncture qui était un petit peu compliquée. On va pas y revenir. Je pense qu'on en a assez parlé de cette pandémie. Mais du coup, là, on sent qu'on est sur une réelle dynamique. On a même peut-être une dynamique qui est plus positive sur la fréquentation de notre portail versus le nombre de leads qui est généré. Donc ça, pour nous, c'est un indicateur qui est très important. Qu'est-ce que ça veut dire? C'est que le marché commence à s'intéresser, il va très prochainement s'activer. Voilà, donc ça, c'est un réel indicateur pour nous et ça prouve que le marché repart et que, je l'espère, ce redémarrage va durer et s'accélérer.
1: C'est clair. Moi, je vous confirme absolument avec la presse nationale et tout ce que l'on fait dans les régions que la reprise est là, elle est réellement là. Maintenant, la vitesse d'inertie, c'est la croissance de cette reprise pour retrouver des tonalités de couleur, on va dire plus vertes, il va falloir un peu de temps. Bon, je parle pas du logement neuf, encore une fois, je voudrais qu'on de vos métiers de transactions dans l'ancien, qui est le vrai sujet du jour. Merci beaucoup.
3: Avec grand plaisir.
1: Voilà, toujours précis avec vous, mon cher Quentin. C'était une première, hein, il me semble, hein, tous les
3: deux. Tout à fait.
1: Voilà, pour revenir, il faut se présenter aux élections. Ça va être sympa. Merci, mon cher Quentin. C'est toujours un plaisir de vous avoir sur le plateau. Je vous propose, les amis, on s'était dit que, voilà, au lieu de parler aussi, c'est de faire quelques images sur votre ville, parce que vous l'aimez, votre ville, Martin.
4: Ah oui, oui.
1: Voilà, on est amoureux de Rennes, Gaël, Jérôme.
0: Complètement, à 100%.
2: Ah ben, c'est voilà. La capitale.
1: Voilà. C'est le cœur qui parle. Hein. C'est pas uniquement une question d'argent, c'est aussi une question de cœur. La France a un incroyable talent, sans faire citer une émission de télé célèbre, mais on a aussi beaucoup de belles choses dans nos territoires. On a fait un reportage assez court, mais très beau. Moi, je le trouve très joli, très poétique. C'est notre ami Alexandre Burkhardt, le réalisateur, notre directeur artistique, qui l'a réalisé avec la voix off de notre super producteur que nous aimons particulièrement. Un petit clin d'œil pour Grégoire Daricot. Et je vous propose, les amis, qu'on le découvre à l'instant.
4: Bienvenue à Rennes, une ville à taille humaine, au cœur de la Bretagne. Une ville qui cultive depuis des années un équilibre rare entre dynamisme urbain et qualité de vie. En quelques décennies seulement, elle est passée d'une capitale régionale discrète à un pôle attractif majeur de l'Ouest. Avec plus de 220 000 habitants, Rennes mise sur la densification maîtrisée, le quartier de la Courrouze, la ZAC Euro-Rennes ou encore la deuxième ligne de métro illustrent cette ambition qui est de développer sans défigurer. Le pari est clair, croître oui, mais sans sacrifier la cohésion sociale ni l'identité locale. Sur le plan économique, le numérique, la recherche et l'agroalimentaire soutiennent un tissu d'emploi stable. Côté culture, le Festival des Transmusicales ou le Théâtre National de Bretagne réaffirment la vocation créative de la ville, sans oublier l'importance croissante des initiatives citoyennes. Mais comme ailleurs, la pression foncière, les mobilités et l'intégration urbaine posent question. Rennes avance oui, mais dans quelle direction ? La ville semble vouloir concilier héritage breton et futur métropolitain, un équilibre subtil et toujours difficile à réinventer.
1: Voilà un reportage qui a été tourné par Alexandre Burkhardt et la voix off de notre ami Grégoire. Eh bien écoutez les amis, c'est parti pour échanger sur les thématiques de l'immobilier avec Le Grand Débat.
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1: Toujours accompagné de mon complice du jour, avec qui j'ai le plaisir de co-animer cette émission, ça va toujours bien, Quentin.
3: Très bien.
1: Voilà. Être une star, c'est pas toujours évident, mais vous allez vous y habituer. Quentin Rabec, je rappelle que vous êtes responsable régional ouest chez Bien Ici. Rebonsoir, Martin Giboire. Bonsoir. Merci d'être avec nous, directeur général du réseau d'agences chez Groupe Giboire. Gaël Lemarié, le bien nommé. Merci d'être avec nous, gérant de INEO, président de l'AMEPI, devenu un mandat, Alpha à Rennes, membre du conseil d'administration de la FNAIM de Bretagne, et son président, voilà, on va pas bouder notre plaisir, Jérôme Lebrun.
6: Rebonsoir.
1: Merci, président de la FNAIM Bretagne et gérant du cabinet Chateaubriand Immobilier. J'aime beaucoup Chateaubriand, vous l'avez lu ?
6: Oui, mais mort d'outre-tombe.
1: Oui,
6: puis on est installé au berceau du romantisme à Combourg, c'est le siège social.
1: C'est magnifique.
6: Il est enterré à Saint-Malo. Enfin, je vais pas faire son histoire, mais
1: ouais, c'est bien.
6: On peut.
1: Non, mais c'est bien. Moi, j'aime beaucoup Chateaubriand avec une petite sauce gribiche.
6: Ouais.
1: Ça peut être. Non, mais voilà, on a tous lu le château. Grand monsieur, bien évidemment. Comme quoi, finalement, on peut être agent immobilier, avoir un peu de culture. On est d'accord, moi, Jérôme.
6: Ça aide un peu quand même.
1: Voilà, ça aide un peu. On a lâché les rébans et le costume à rayures. Voilà, on est freestyle. Merci d'être avec nous. Justement, vous êtes tous des professionnels de l'immobilier. Ce que je vous propose, c'est que on fasse un parcours. Alors, bien évidemment, on va pas dire à tout le monde que demain on va tous raser gratis. C'est pas l'embellie, hein, on peut le dire, mais quand même, on a des signes positifs. Et ce que je voudrais, si vous êtes d'accord, c'est que vraiment on axe cela en fonction de nos clients, des consommateurs, des Français qui tous les jours veulent se loger. Vous êtes d'accord ? Parce que on a une mission, et d'ailleurs dans la FNAIM, vous savez, il y a une baseline, hein, on dit ça en anglais, c'est le slogan, c'est agir pour le logement. Voilà. Donc oui, vous êtes agent immobilier, oui, vous gagnez votre vie, et heureusement que vous avez des entreprises prospères, c'est quand même plutôt bon signe, parce que moi je connais pas d'entreprise qui perd de l'argent et qui continue à fonctionner, donc en général c'est plutôt bon signe, mais vous logez avant tout des Français, et à ce titre-là, je pense que vous avez une dimension sociale. On va commencer avec vous, mon cher Jérôme, avec une analyse un peu plus macro-économique du marché régional. Si je vous demande, comme ça, à vous, de votre côté, de votre point de vue, de décrire le marché dans votre région, ça serait quoi ?
6: Alors, on a dit qu'on allait orienter le débat d'un point de vue positif.
1: Si on peut. Hein.
6: Mais il faut quand même pas se mentir, on sort quand même d'une période plutôt morose. Juste pour rappel, depuis 2022, c'est une agence sur 10 qui a fermé. Voilà.
1: Avec une agence sur 10.
6: Une agence sur
1: 10. 10% ouais. Des agences ouais. En volume
6: oui.
1: Ont disparu.
6: 10% des agences qui existaient en 2022
1: ne sont plus là.
6: Ouais. Et en Bretagne, on était. Alors on a connu aussi des difficultés, on est bien d'accord. Mais les deux premières années, là, jusqu'en 2024, on pensait être plutôt bien s'en sortir. Et malheureusement, l'année 2024, il y a eu une accélération. En Bretagne, ce qui fait qu'on est sur les mêmes chiffres en fait que le niveau français.
2: on remarque quand même que depuis le début de l'année, ça y est, ça s'est vraiment calmé. Le Finistère, alors c'est pas l'Ille-et-Vilaine, mais c'est le Finistère qui a été le plus touché par cette vague de défaillance de professionnels.
1: Ça s'explique ou pas?
2: Alors, ça s'explique sûrement parce que le taux est, on est quasiment à 40% des défaillances sur la région qui vient du Finistère.
1: Mais c'est énorme.
2: Ouais. Alors c'est vrai qu'éventuellement il faudrait rechercher un peu plus. Pourtant on a des professionnels qui sont.
1: Mais c'est quoi, c'est le côté littoral, c'est le côté
2: non parce que le littoral est.
1: C'est quoi, c'est l'attractivité des villes du Finistère, c'est quoi?
2: Je pense qu'il faudrait peut-être rechercher aussi du côté de l'emploi, ça doit sûrement toucher. On est aussi sur des départements qui avaient subi un rattrapage pendant pas mal de temps, donc d'accord. Peut-être que ce rattrapage s'est essoufflé. C'est compliqué d'aller. Peut-être aussi qu'il y a une typologie. C'est vrai que malheureusement, les défaillances étaient plutôt pour des transactionnaires, pas pour des cabinets qui faisaient l'administration de biens, même s'ils ont été touchés mais de façon quand même moindre. Peut-être qu'il y avait un peu plus de transactionnaires là-bas. On remarque aussi, et ça c'est le côté positif, je trouve, de pouvoir se réunir, c'est que les agences syndiquées, alors bien entendu je suis président FNAIM, mais il n'y a pas que la FNAIM, il y a d'autres syndicats, en tout cas ces agences-là ont mieux résisté. Une agence aussi qui va pouvoir se réunir avec d'autres confrères, on pense faut que je dise Amanda maintenant, mais en tout cas voilà des confrères qui vont et qui ont compris qu'il fallait se regrouper, bah, s'en sortent mieux.
1: C'est intéressant ce que vous dites, parce que dans les 10%, il faudrait aussi voir quelle était l'antériorité de ces 10% qui ont disparu. Est-ce qu'ils se sont construits à la faveur d'un marché où on a quand même rasé gratos pendant 10-15 ans, avec des taux d'intérêt phénoménaux, qu'on retrouvera plus, hein, parce que je donne juste un écart. On est passé comme ça en moins de 2 mois, avec plus de 450 points de base d'augmentation sur les taux d'intérêt. C'est-à-dire que c'est d'une violence inouïe. Moi qui suis depuis plus de 35 ans dans ce métier, je l'avais jamais vu. Hein. Je peux vous dire que c'était assez phénoménal.
2: Alors j'ai les chiffres.
1: Pardon ?
2: J'ai les chiffres là.
1: Ah oui, je vous écoute.
2: Entre 3 et 7 ans, c'était l'existence, l'historique de ces agences immobilières. Donc on peut considérer qu'a priori on était quand même sur un début un peu transformé, c'est que les premières années devaient sûrement être un peu mieux, et puis que malheureusement, bah là c'est la... première grande crise que le confrère a connue et que malheureusement bien il n'a pas pu...
1: Mais on peut quand même constater que, de façon assez durable, les 9 dixièmes du marché étaient des entreprises installées qui ont su résister. Et elles ont aussi su résister également parce qu'elles étaient accompagnées par l'action patronale et syndicale de la FNAIM comme d'autres.
2: C'est indéniable. C'est indéniable. Là, on parle des professionnels. Je pense qu'il est important pour ceux qui nous écoutent, c'est aussi de parler du marché. Et le marché, lui aussi, le volume de vente a été fortement touché. Chez nous, c'est 31% du volume de vente depuis 2021 qui a baissé, ce qui est quand même énorme. Et là encore, sur les 12 derniers mois, on est plutôt sur un atterrissage, 1,2% en Bretagne.
1: D'accord, ok.
2: Donc oui.
1: Côté prix, stabilité ou tassement un peu.
2: Alors côté prix, c'est vrai qu'on aurait pu penser à un effondrement, pas du tout.
1: Oui.
2: Enfin, pas du tout. On a une baisse de prix sur les 2 dernières années de 3,5%, c'est précis, hein, c'est les chiffres FNAIM. Là, dernièrement, donc sur les 6-8 derniers mois, et là je reprends ma casquette de professionnel, on revoit quand même des acquéreurs revenir de plus en plus sur des projets, pas toujours que du primo-accédant, de l'investisseur, enfin voilà, des typologies qu'on avait un peu moins l'habitude de revoir. Et donc c'est plutôt positif pour pouvoir se positionner sur le marché. Alors quand même, ceci dit, à condition que le vendeur ne soit pas plus gourmand que ce que permet le marché, là on ne fait pas de miracle.
1: Ça c'est très clair. Et d'ailleurs, notre cher Loïc Quentin, président fédéral, l'a dit pas plus tard que la semaine dernière en conférence de presse, une timide embellie, mais une embellie quand même, et c'est pas de la méthode Coué, hein, c'est pas je vais bien, tout va bien, hein, c'est vraiment une vraie reprise, mais aussi on a des exemples incroyables de personnes qui se sont créées à l'instant même de la crise immobilière. Il y a un agent immobilier qui est dans l'Assemblée, qui a créé son entreprise en 2021, je crois, en 2021, avec un panneau La Forêt, et qui est toujours là, et qui a su résister, et franchement, bravo. Ce qui prouve une chose, c'est que quand on est bien pro, très pro, on arrive quand même à résister. Et le fait de s'encadrer justement avec les organisations professionnelles, nos amis de Bien Ici, mais aussi avec Amanda, la jolie Amanda, anciennement Alpha, c'est pas de toi dont je parle, hein, Gaël. Voilà. Non, voilà. Donc félicitations pour ça, parce qu'en France, les entrepreneurs en a besoin. Je rappelle juste que les petites TPE, je sais pas si vous le savez, les petites TPE de moins de 50 salariés représentent 62% de l'emploi national. Voilà. Tout est dit. Donc, franchement, c'est important. Justement, Gaël, l'impression justement sur l'analyse plus macroéconomique du marché régional, surtout qu'en plus vous êtes ce qu'on appelle un alpha, donc il y a beaucoup d'adhérents au fichier MEPI, maintenant Amanda, avec qui vous partagez toutes ces données.
0: Voilà, peut-être un petit mot sur la MEPI juste avant.
1: Bien sûr.
0: La MEPI, puisque l'Assemblée Générale de lundi, j'étais parisien lundi, et donc un changement un petit peu de modèle, à la fois dans le nom, puisque MEPI après SIA FFIP, qui était devenu MEPI, devient Amanda. Amanda, pourquoi ? Parce que c'est une orientation non plus B2B, mais aussi B2C. Donc c'est un nom que vous allez voir fleurir dans nos vitrines, effectivement nos prospections et nos échanges avec nos clients, tout simplement pour parler du fichier partagé qui existe toujours de la même manière, mais qui aura aussi une vocation à être plus connu auprès du grand public. Donc ça, c'est je dirais, l'alpha et en tout cas le fonctionnement d'Amanda au niveau national. Au niveau local, alors moi, je vais parler au nom effectivement de la MEPI Rennes Métropole, c'est une trentaine d'agences. Et pour faire un peu de chirurgie dans les chiffres, justement, je vais reprendre un peu ce qui s'est dit, puisque Rennes est assez représentatif du marché breton. En quelques données, au niveau des prix, on était sur les deux dernières années des volumes qui étaient sur le département moins 4% ou moins 6%. On est passé à moins 1 et 0,5% en regardant les prix sur une année. Et on a une tendance sur les trois derniers mois qui est à plus 1 et plus 1,4. Donc on voit que c'est une petite amélioration. On est en phase d'atterrissage. Maintenant, moi, je voudrais quand même faire remarquer plusieurs choses. D'abord, ça va dépendre. Les négociations vont... ça, c'était la notion de prix qui reprend un petit peu. Mais le volume reprend un petit peu aussi au regard de deux années. Je le rappelle, 1,2 million, 1 million et 800 000 ventes, c'est-à-dire moins 20 et moins 20 %. La Bretagne, on l'a vu avec Jérôme tout à l'heure, a plutôt surperformé tout par rapport au marché national. C'est le cas aussi au niveau régional. Rennes avait plutôt le vent en poupe. Il y avait un flux migratoire. Mais on voit que la reprise, là, pour le coup, sur toute l'arc atlantique, est peut-être un petit peu plus lent, puisqu'on avait bénéficié certainement d'une activité forte pendant cette période. Sur la notion de volume, c'est à peu près 3000 logements qui changent de... C'est même pas à peu près, hein, c'est précisément l'année dernière, 3018 logements qui ont changé de main à Rennes. 2600 appartements et 400 maisons. Dans cette logique, on peut regarder, il y a plusieurs marchés. Et je ne peux pas dire aujourd'hui, le marché a repris pour l'ensemble des acquéreurs. Moi, je distinguerais trois marchés. Les investisseurs, très prudents. On commence à les revoir. Moins sur le 9, mais Martin fera mieux en parler.
1: Qui avait d'ailleurs bien déserté dans les deux dernières années.
0: Même si je pense qu'il y a des...
1: Qui avait même désinvesti pour certains.
0: Complètement. Et particularité, j'ai interrogé mes équipes avant de venir, sur la trentaine de collaborateurs, certains me disent on a des investisseurs qui vont protéger leur patrimoine et qui vont acheter en cash des petites surfaces à un prix qui est assez intéressant. Du retour d'investissement calculé, maîtrisé, mais qui est aussi la force de la pierre, la valeur refuge. Donc, reprise timide chez les investisseurs, mais ce n'est pas exceptionnel. On a les primo-accédants, qui eux, par contre, font notre fonds de commerce aujourd'hui, notre activité. La vie étant, on a trouvé un travail, on va fonder une famille, on a besoin de se loger, et c'est mieux d'être propriétaire que locataire. Hein. Je rappelle un chiffre, 18% de plus de propriétaires en Bretagne qu'en moyenne nationale. Donc, on est une région, une ville de propriétaires. Et donc là, il y a un rôle par ce segment de marché qui se met en place et on en profite, on les accompagne. Et là, il y a une vraie reprise. C'est de l'appartement T2, T3, de la petite maison, moins de 300 000 autour de Rennes Métropole qui se vend bien. Et puis, on a une troisième catégorie qui était vraiment une activité forte au moment de la reprise suite au Covid, qui était, je vais dire, l'achat de confort. On achète un appartement, on achète une maison, on vend une maison de 100 mètres carrés pour acheter une belle maison de 130 ou 140 mètres carrés. Et bien là, il y a un véritable attentisme. Et c'est un marché qui n'a pas redémarré. Et on le voit à Rennes sur des maisons.
1: Ceux qui étaient dans leur maison ont préféré la garder et différer leur potentiel projet de faire ou pas la culbute pour aller pour plus grand, mieux, au mieux placé, effectivement. Et ça, c'est le moral qui a été affecté. Hein.
0: Voilà. Et on a un travail de pédagogie à faire auprès de nos propriétaires qui, pour ceux qui estiment que ce bien doit se vendre aujourd'hui au même prix que mon voisin il y a deux ans, ce n'est plus vrai. Je rappelle un chiffre, entre les prix présentés, et donc en l'occurrence, chez notre vraiment partenaire bien ici, les prix réellement négociés, c'est 9%. Donc, d'où l'importance de cette pédagogie de rentrer le mandat au bon prix. Et il est vrai que l'effort...
1: 9% de variation par rapport au prix annoncé. Hein.
0: Le prix vendu et le prix présenté, écart, il y a un écart au niveau national de 9%.
1: Ça, c'est de la négo.
0: C'est de la négo. Alors, c'est de la négo, c'est aussi un travail de préparation. Et clairement, aujourd'hui, sur du T2, T3, ou de la petite surface, on arrive à trouver un acquéreur. Sur des maisons, on a un vrai travail de pédagogie en disant « attention ». Il faut être au plus près du marché parce qu'autrement, on ne trouvera pas l'acquéreur.
1: C'est clair que ça peut se comprendre, puisque quand on était dans une période de hausse, aller faire comprendre à quelqu'un qu'il va falloir réviser son prix alors que lui-même a acheté au prix très fort. Et que sur la durée, bien évidemment, les porteurs de projets comme les vendeurs, à un moment donné, il faut qu'ils se décident. Puis après, il y a plusieurs facteurs. Il y a la dénatalité qui est liée à l'explosion de la cellule familiale par la décohabitation, c'est-à-dire les divorces, qui génèrent une demande de logement. Il y a la rapidité, la mutation, et les personnes qui, effectivement, sont obligées, à un moment donné, de basculer. Quoi.
0: Oui, et puis je pense que alors, la mutation, j'y reviens, c'est quelque chose qu'on n'a pas évoqué, et pourtant, c'est quelque chose qu'on sent aujourd'hui. Je pense que pendant la période Covid, on a anticipé des mutations qui devaient se faire dans les 2-3 années à venir. Et le marché du travail étant différent, on n'a plus non plus, comme sur la location, ce pic d'activité lié aux mutations. C'est quelque chose qui a disparu. Et on voit un marché donc, sur la maison individuelle au-delà de 300, 50, 400, qui est plus difficile et qui n'est pas reparti réellement.
1: Malgré le fait que Rennes a un taux de chômage parmi les plus bas nationaux.
0: Alors, tout cela étant dit, on a quand même vraiment la chance d'avoir à la fois une qualité à la fois le système éducatif, sur la sécurité, sur l'emploi, sur la mer à proximité. Je pense qu'on est à la fois une région qui a la côte, une ville qui a la côte, et on s'en sort pas trop mal. Mais comme l'embellie avait été tellement forte pendant la période Covid, eh bien aujourd'hui, ce redémarrage est un peu plus lointain.
1: Merci beaucoup, Gaël. Martin, vous maîtrisez parfaitement le marché. D'ailleurs, il y a un marché, il y a plusieurs marchés. Réaction sur ce qui s'est dit et votre propre analyse, justement, sur notamment le marché locatif, mais aussi l'invest et l'accession à la propriété.
3: Je pense que beaucoup de choses ont déjà été dites. Jérôme et Gaël parlaient d'atterrissage. Moi, je dirais effectivement qu'on a atteint le plancher de verre. Enfin, c'est ce que je dis à mes équipes, le plancher de verre, ça y est, il est atteint. Et maintenant, on est dans la phase un petit peu, on va repartir. Après, à quelle vitesse
1: On estime 2025 environ 950 000 transactions. Hein. Versus 840
3: 000.
1: Alors voilà, c'est une estimation.
3: On signe pour 950.
1: Oui, non, mais c'est une estimation, bien évidemment, mais qui tient compte quand même à l'état d'aujourd'hui, d'une projection sur les chiffres réalisés. C'est pas complètement déconnant. Il peut y avoir, effectivement. Mais vous avez raison. Si on arrive ne serait-ce qu'à 900 000 transactions, on a déjà tout gagné.
3: Ah, bah, ça nous donne des perspectives qui sont beaucoup plus positives, effectivement. Donc, 950 000, moi, je signe tout de suite, il faut me donner le papier. Mais sinon, je les rejoins sur tout ce qui s'est dit juste avant. On sent bien qu'il y a une dynamique qui repart, qui est molle, ça dépend des secteurs, ça dépend des quartiers parfois, même de certaines rues qui parfois repartent plus que d'autres. Donc on a vraiment une tendance qui est positive. C'est pas non plus on va pas sortir le champagne tout de suite, on va pas revenir comme avant. Alors les taux d'intérêt, est-ce qu'ils redescendront? Moi je ne dis jamais, on sait jamais. Peut-être qu'un jour on découvrira des taux d'intérêt très bas, j'espère, peut-être, parce que ça va nous donner la liquidité sur le marché. Je vous donne un exemple très simple, quelqu'un, une famille qui a acheté sa maison il y a 2-3 ans, l'a acheté à un taux très bas,
7: un taux qui était parfois à 1%, voire parfois à moins de 1%. Aujourd'hui, cette famille, elle n'a aucun intérêt de vendre sa maison, puisqu'elle va revendre sa maison quasiment, si elle a de la chance, le prix qu'elle l'a vendue. Mais derrière, si elle doit refinancer la même maison dans un autre quartier parce qu'elle veut déménager, elle va financer avec un taux à 3, 3,5%.
1: Oui, bien sûr.
7: Donc elle ne pourra pas financer cette maison-là. Donc aujourd'hui, cette famille ne bouge pas. Sauf s'il y a divorce, mais bon.
1: Oui, non, mais justement, il y a quand même un sous-jacent qui est important, avec un turnover qui est lié à la situation des gens, hein, accident de la vie.
7: Tout à fait.
1: Le divorce. Hein,
7: le divorce, malheureusement, les décès. Voilà. Là, on travaille ces clients-là, mais c'est vrai qu'on a perdu toute la clientèle qui était là, qui était là pour faire une bonne affaire, mon voisin a vendu très très cher, donc moi aussi je vais vendre très cher et je vais acheter autre chose.
1: C'est clair. Vous savez quelle est la plus grande cause de divorce en France ?
7: La construction.
1: Non, c'est le mariage.
7: La construction ne doit pas être loin derrière.
1: c'est moins drôle quand on le dit comme ça, parce que c'est quand même deux mariages sur trois, ne serait-ce qu'en Île-de-France, par exemple.
7: Hein. Oui,
1: on se marie plus dans ce pays. Alors, justement, merci pour ces précisions. On va rentrer dans le vif du sujet. Alors, de la bouilloire thermique à la passoire thermique et vice-versa, la rénovation énergétique, c'est la dent creuse. Hein. C'est le chantier du siècle, pour être très clair. On a un calendrier qui est quand même pas drôle du tout, puisque au 1er janvier 2025, les étiquettes F, c'était F et G, il me semble.
2: G, pardon.
1: Ont été retirées du marché. Ensuite, on est sur 2028 et 2034 pour finalement ne qualifier que les quatre premières lettres de l'alphabet, puisqu'il y a sept lettres énergétiques qui va de A jusqu'à G. Tout le monde n'est pas d'accord sur les chiffres, mais j'étais sur un chiffre de 577 000 unités qui ont été retirées, enfin qui seraient retirées potentiellement du marché. Ça représente dans certaines régions jusqu'à un tiers du parc locatif global, c'est-à-dire privé et public, c'est-à-dire logement social compris. Sauf que les bailleurs sociaux s'en sortent plutôt bien, puisqu'ils sont parmi, dans certaines régions, et notamment le marché francilien, les mieux notés. Bah, facile, ils sont propriétaires de tout, ils ont des comptes à rendre à la puissance publique, donc ils ont fait les travaux, etc., etc. On est sur des moyennes quand même de dépenses qui vont de 18 à 25 000 euros pour des qui vont du T1 au T3 sur du logement collectif, que vous avez tous écouté la radio, la télé, et que MaPrimeRénov, ça rétropédale dans tous les sens, et que là, du coup, c'est un vrai sujet. Alors, victime ou pas de son succès, on va en parler. Bref, la Bretagne n'est pas exempt de difficultés là-dessus. Je vais commencer par Jérôme. État du marché, compte tenu, finalement, de ce calendrier contraint, d'ailleurs, sur lequel votre président, comme toutes les instances, disent c'est impossible à tenir. Et c'est vrai que quand on fait le calcul, on se dit que juste si on devait rénover les deux dernières lettres sur la rénovation énergétique, c'est 20 ans de chantier. 20 ans. Et on n'a que juste à 2034. Mon cher Jérôme.
2: Ah non, mais l'équation est insoluble. Hein. C'était la période du bac. Il y avait des exercices de maths. Si c'était mis au... Enfin, ce serait intéressant de voir la réponse des élèves. Les logements bretons, c'était encore il y a deux ans, 40% les E, les F et les G. Alors c'est vrai que c'est intéressant de reprendre les E, les F et les G, parce que c'est 2034 qu'on va chercher, c'est l'échéance pour les E, donc dans 9 ans. À l'heure actuelle, donc c'est un peu moins pire, on est à 35%. Pour une idée, c'est 25% d'Ille-et-Vilaine, les E, les F et les G, c'est 42% dans les Côtes-d'Armor. C'est énorme, mais même 25% pour les Ille-et-Vilaine. Ça veut dire que là, on a sur les logements actuels 25% du parc qui ne sera plus louable dans 9 ans. Quand on a toujours un marasme malheureusement au niveau de la promotion immobilière, c'est-à-dire qu'il y a beaucoup moins de logements qui sont sortis. Je ne vois, et donc une démographie aussi on a de plus en plus de personnes, des phénomènes de couple, tu en parlais tout à l'heure aussi avec des... le foyer en fait se rétrécit. Comment on va pouvoir loger tous ces gens s'il n'y a pas une vraie politique volontaire pour volontariste, un statut du bailleur privé, on en parle, motiver les propriétaires bailleurs pour revenir sur le marché locatif, faire quelque chose pour les logements vacants qui nous pourrissent la vie, c'est énorme la part des logements vacants, on n'en parle pas beaucoup, ce qui fait que on va droit dans le mur, il n'y a pas d'autre mot. S'il n'y a pas des solutions qui sont trouvées pour pouvoir rénover ces logements,
6: ou en tout cas trouver d'autres solutions, puisque le gouvernement ne veut rien changer. On a eu beau militer énormément pour repousser les délais, je crois que là le sujet n'est plus là. Donc c'est un vrai problème auquel pour l'instant la puissance publique, alors les syndicats ont proposé des solutions, mais pour l'instant elles n'ont pas l'écoute attentive de nos politiques.
1: En tout cas, s'ils n'écoutent pas les politiques, ils n'écoutent pas les professionnels, ils écouteront le compte rendu des urnes.
6: Oui.
1: Parce qu'il va y avoir une série d'évictions en chaîne entre les municipales et la présidentielle.
6: Et puis même sans... Enfin, je te coupe, excuse-moi, oui, bien sûr, mais sans parler de ça, c'est vrai que Martin en parlait tout à l'heure, on se retrouve régulièrement à être obligé de couper nos annonces pour les locations, parce qu'à un moment donné, en fait, Alors, c'est pas qu'il explose le standard, c'est pas ça, mais on subit énormément d'appels pour les locations, trop d'appels d'ailleurs. Et c'est un vrai sujet où on peut pas loger tout le monde. On parle beaucoup de la métropole rennaise, mais c'est pareil aussi sur la campagne où ça y est, à partir du mois de juin, les enfants ont pas encore leur bac, ça y est, les parents appellent énormément. Et puis là, on s'oriente que pour les meublés. C'est vrai qu'il y a trop de meublés en France. On va se mentir. On parle beaucoup du meublé de tourisme, mais le meublé de tourisme, c'est qu'une partie en fait du problème. Hein. C'est vraiment pas le problème.
1: Non, mais disons les choses. Le meublé saisonnier, le phénomène Airbnb, bien évidemment, a séché littéralement et à Rennes. Je peux vous dire que c'est une galère totale. Les petites surfaces notamment, qui effectivement ont une rotation. Et, alors bien sûr, tout ça peut s'expliquer. Quand on pense, alors Jérôme, tu parlais du marché. On a le même nombre de permis de construire et d'autorisation d'urbanisme depuis 1984. Quelle est la différence entre 1984 et 2025 ? Ben, c'est simple, il y a 18 millions d'habitants supplémentaires. 18 millions d'habitants supplémentaires. Donc, à bientôt alors. Au grand plaisir. Donc, ça veut dire que finalement, on va espérer de ne pas perdre tout notre public.
6: Il y a encore 2000 dans la salle.
1: Merci en tout cas. Non, mais ça veut dire qu'il y a un vrai sujet, et tu l'as dit très clairement, qui est aussi politique. Un commentaire là-dessus, Martin, justement, sur les problématiques de la rénovation énergétique, le gouvernement n'entend pas revenir sur le calendrier.
7: Non, alors,
1: on le sait. Hein.
7: On s'en doutait, on espérait. On a effectivement, avec la FNAIM, appuyé pour que ça bouge. Malgré tout, c'est pas nous qui appuyons sur le bouton. Donc, je pense qu'on va. Il y aura pas de miracle. On espère encore qu'il y ait des miracles, mais je pense qu'on c'est un doux espoir. C'est quelque chose qui est très compliqué à gérer, que ce soit pour les propriétaires, que ce soit pour les syndics. On a un syndic, maître syndic depuis 3 ans. Il faut se mettre à la place des propriétaires. Quand on est sur une maison individuelle, on a les clés pour rénover sa maison individuelle, parce qu'on est chez soi, on peut isoler, on peut trouver des solutions. Quand un propriétaire d'appartement, on lui dit mon logement est en G ou en F, mais qu'il n'a pas les clés, qu'il ne peut pas lui-même tout seul faire ces travaux-là, puisque parfois c'est des travaux, on parle de travaux de VMC, d'isolation par l'extérieur. Quand un diagnostiqueur nous dit vous êtes en G, mettez une pompe à chaleur, oui, mais on est en plein centre-ville historique, secteur ABF, donc c'est aberrant, mais c'est la seule solution qu'on nous propose. Donc il y a des vraies contraintes, et là-dessus, c'est notre rôle de professionnel de les accompagner, de les conseiller. Malgré tout, on aura du mal à trouver des solutions pour certains biens qui donc vont se retrouver à la vente, qui parfois sur des valeurs qui sont dégradées parce que justement, on est sur des notes qui font peur. On voit bien dans les indicateurs que peut nous donner bien ici, quand on a un DPE qui est classé G, forcément l'annonce est moins cliquée que si on est sur du A, du B ou du C. Donc c'est vrai que les logements neufs par rapport à ça sont assez recherchés parce qu'on sait qu'on est tranquille pour quelques années, mais on est impacté par cette réglementation qui vient presque du jour au lendemain, j'ai envie de dire, dégrader la valorisation de certains logements juste parce qu'ils ont une mauvaise note. Quand on regarde un peu dans le rétroviseur autour de cette table, on a tous au moins 10 ans d'ancienneté dans l'immobilier. Le DPE, il y a 10 ans, parfois il était en vierge. Bon, ça choquait personne. Et personne ne le regardait.
1: Oui, entre-temps, il est devenu obligatoire et opposable.
7: Voilà, donc c'est vraiment la législation qui s'est imposée à nous.
1: La loi du 21 août 2021, climat et résilience, a donné la donne. D'ailleurs, quand les étiquettes G, d'ailleurs il y a eu un pataquès politique pas croyable, sont sortis du marché locatif là, début janvier 2025. On a vu la courbe de baisse des étiquettes G sur la vente qui était absolument phénoménale, ce qui a eu pour conséquence, mais vous le savez déjà, de jeter le trouble politique sur la qualité, la fiabilité des DPE. Oui. Je vous donne juste un chiffre. L'étude Carénov qui a été transmise à Valérie Létard, et j'en ai discuté avec la ministre justement de ce sujet, avait indiqué une première projection de 1 300 000 DPE sur les 8 millions de DPE frauduleux, c'est-à-dire de complaisance. Mmh. Alors de complaisance, c'est t'es gentil, tu me la mets en truc, voilà. Au détriment de l'acquéreur, pour le savoir hein, quand même. Et la deuxième chose, c'est que FedExpert, qui est une fédération qui regroupe une des principales fédérations qui regroupe les DPistes, comme on dit. Alors lui, carrément, pour lui, c'est 2 millions 2. Donc, quel est le rôle? Vraiment très rapidement tous les trois, sur justement l'agent immobilier, dans la garantie qu'il a de la fiabilité du DPiste qui est en face de lui, c'est pas une question anodine, non. Puisque cette question a été tranchée par le président Quentin dans des réunions multiples avec le ministère du Logement, où la FNAIM a fixé un cap de qualité d'excellence importante. Trois choses sont ressorties, vraiment je voudrais avoir votre point de vue là-dessus. Un QR code. Parce que vous savez que quand on fait un DPE, il y a un numéro qu'on doit déposer à l'ADEME et chaque consommateur a la possibilité de vérifier la fiabilité du DPE. Mais moi, nous, on a fait des enquêtes. Donc, on a pris, vous savez, un DPE, on a pris le numéro et est allé à l'ADEME. Sauf que le numéro correspondait pas au bien en question. On dit, tiens, c'est bizarre. Et non seulement ça correspondait pas au bien, mais ça correspondait pas non plus à l'identité de la personne qui l'avait faite. Bon, voilà. Je vous dis ça, mais je dis rien. Deuxième chose, donc le QR code permettrait de, par exemple, de flasher et de vérifier. Ensuite, l'horodatage. L'horodatage, parce que pour un T2, on estime, vous me dites, vous êtes d'accord, on estime 1h, 1h30 pour faire un DPE pour un T2 en moyenne.
7: Oui, c'est ça.
1: Ok. Alors, on a vu des DPE pour des T2, des T3 qui se faisaient en 11 minutes.
7: À distance en télétravail.
1: Voilà. Et on a même des DPE qui se sont faits avec des hologrammes. Et donc, la personne, un avatar numérique est venu dans l'appartement. On ne sait pas comment ça s'est passé. Mais ça s'est fait à distance et en quantité industrielle. Donc, l'horodatage permettrait de vérifier la durée. Et, cerise sur le gâteau, la géolocalisation. S'assurer qu'il y ait un tracker du DPiste qui va sur le site. Position des experts. Martin.
7: Moi, je vais vraiment aucun problème avec ça. Ça va effectivement professionnaliser la démarche et les offres et le diagnostic. Pardon. Un exemple aussi, hein, c'est vrai que nous, j'invite vraiment l'ensemble des clients à venir en agence pour accompagner la démarche, puisque un DPE, on peut le lire de plein de manières différentes. Je vous donne un exemple qui m'est arrivé il n'y a pas très longtemps à l'agence. On avait un propriétaire qui dit « Ah, mon DPE est mal noté, je comprends pas ». Et en fait, un DPE, on apprend plein de choses dans un DPE. Tout est noté normalement, tout est identifié, tout est clair. Et en fait, on se rend compte que des fois, il est marqué que la VMC est d'époque. Ouais, mais ça veut dire quoi d'époque? Quel âge a le bâtiment? Quel âge a l'appartement? Est-ce qu'il a été rénové? Est-ce qu'il n'a pas été rénové? Est-ce que vous avez fait des travaux d'isolation? Pas d'isolation? Enfin voilà, il y a plein de choses dans ça. Et souvent, malheureusement, la tendance, elle est à dire c'est d'époque. Et donc, du coup, c'est la note part de l'époque. Donc, forcément, elle est moins bien notée. Quand on est sur un immeuble des années 50, si c'est d'époque, ça va être moins bien isolé. Donc, c'est vrai qu'il faut vraiment, le professionnel a un rôle d'accompagnement là-dedans. Donc, tout ce qui peut aller dans le sens de la démarche, l'horodatage, le QR code, la géolocalisation, c'est des petites choses.
1: Vous êtes d'accord? On est d'accord.
7: Oui, ça peut être plus.
1: J'aurais juste que vous disiez au public, Martin, et je vous poserai la même question, que vous plaidez pour la qualité et l'excellence de vos collaborateurs. Ah, mais c'est pas votre intérêt de déclasser pour faire une vente.
7: Non, et puis comme il est engageant maintenant, le DPE.
1: Oui, oui, non, mais.
7: On va tous dans le même sens. Pareil, un DPE, vous faites venir trois diagnostiqueurs, vous aurez trois résultats différents. Alors que c'est le même logement.
1: C'est juste incroyable, vous êtes d'accord?
7: Ah, bah ça, c'est le fait de voir.
1: C'est quoi la politique du groupe Gibois là-dessus?
7: Par rapport.
1: Sur les DPE. C'est d'avoir le choix d'organismes,
7: On conseille des diagnostiqueurs qui sont, pour lesquels on a l'habitude de travailler, qu'on sait professionnel. C'est là aussi notre rôle d'accompagnement. On connaît tous des diagnostiqueurs qui, effectivement, je suis d'accord avec toi, qui, bon, on arrange un petit peu la note, c'est comme ça, je passe d'une lettre à l'autre. Mais nous, c'est pas notre rôle. On est engagé vis-à-vis du client, acquéreur et vendeur. Donc, on conseille des diagnostiqueurs qui sont professionnels et dont on sait l'expérience. On sait qu'ils vont bien passer 1h30 pour un 2 pièces et qu'ils sont parfois peut-être un tout petit peu plus cher, mais au moins derrière, on achète notre tranquillité.
1: C'est très clair. C'est très clair. Et je voudrais qu'on réaffirme la qualité professionnelle des professionnels de l'immobilier et qu'ils ne rentrent pas dans ce jeu-là, bien évidemment. Je dis pas qu'il y en a pas. C'est pas ce que j'ai dit, mais on est tous d'accord là-dessus. Un mot là-dessus, Gaël.
0: Oui, la rénovation. Je vais reprendre simplement un terme qui me va parfaitement et pour nos clients. On est le tiers de confiance. On engage notre responsabilité.
1: Tout à fait.
0: On forme nos collaborateurs. On le joint au bail systématiquement. On va même passer aujourd'hui plus de temps lors du bail à la lecture du DPE qu'à la lecture du bail en tant que tel. Et la problématique, elle est peut-être à chercher ailleurs. Aujourd'hui, 35% des locations sont dans l'intermédiation en tiers de professionnels. On peut faire confiance à nos, effectivement, gouvernants de contrôler. Et là, j'ai pas de doute sur le sujet. Qu'en est-il de l'intermédiation qui est faite de particulier à particulier, où là, je pense qu'il y a une part importante sur laquelle il n'y a pas de contrôle. Et ça, c'est un vrai sujet qui pourrait être pris en main par nos gouvernants. On a intérêt, on a ce rôle d'accompagnement, de pouvoir justement expliquer, mettre en place et puis accompagner, puisque sur un portefeuille, moi de 2000 biens que je peux gérer, l'objectif c'est de se dire, je vais avoir un portefeuille qualitatif qui va bien se louer. Pour ça, il faut que mes DPE sur mon portefeuille soient en amélioration et que les G, les F, je ne peux plus en avoir dans 2 ans, dans 3 ans. Donc, il va falloir que j'accompagne mes clients à comment je vais faire les travaux, comment je vais améliorer et rendre mon bien dans les standards du marché.
1: Leur proposer des solutions de financement,
0: c'est ça. De d'accompagnement.
1: D'utiliser les ALEC locaux, agences locales pour l'énergie et le climat.
0: Martin a apporté une précision, c'est sur quel point il faut travailler. Entre les stéréotypes ou le logiciel qui va sortir des données standardisées, eh bien, est-ce que c'est plutôt sur le ballon d'eau chaude, est-ce que c'est plutôt sur la VMC ou est-ce que c'est plutôt sur la note de GES plutôt que DPE que nous sommes pénalisés et sur laquelle on va travailler. C'est d'identifier point par point là où il y a une amélioration pour accompagner et rendre effectivement au standard du marché par rapport à la demande.
1: C'est très clair. Jérôme.
2: En fait, le professionnel ne peut pas se permettre de laisser passer des choses qui ne verraient non légal.
1: Bien sûr.
2: Il y a eu quand même pas mal de jurisprudences qui sont tombées ces dernières années où des condamnations in solidum ont été jugées entre un professionnel et un diagnostiqueur. C'est-à-dire de renvoyer la balle au diagnostiqueur en disant je m'en lave les mains, c'est plus possible. Donc le rôle du professionnel est vraiment, de toute façon, le professionnel c'est le maître d'œuvre de la vente en fait. Il est au milieu de l'ensemble du schéma et donc l'un des intervenants c'est ce fameux diagnostiqueur. S'il voit quelque chose qui ne se passe pas bien, c'est de sa responsabilité de s'en saisir et de faire en sorte que ça se passe bien. Mais c'est vrai que un professionnel qui tient la route sait s'accompagner de diagnostiqueurs qui eux aussi tiennent la route. Il va pas non plus limiter, parce que là on voit quand même la partie du verre à moitié. On est en train de dépeindre un marché très noir. Heureusement, il y a quand même beaucoup de diagnostics et la majorité des diagnostics qui tiennent la route. Par contre, où là, le professionnel, il a son rôle à jouer.
1: Je suis d'accord avec toi, mais sur 8 millions de DPE, quand on estime la fraude à 1 300 000 DPE, c'est 1 300 000 acquéreurs qui se sont fait avoir. Et que le déclassement, ou ce qu'on appelle, parce que le problème de la fraude DPE, c'est un sujet, quand on a posé la question, nous, on a enquêté, bien évidemment, là-dessus. Vous savez ce qu'on nous a répondu? On nous a dit, mais c'est pas un faux DPE, c'est un DPE de complaisance.
2: Non mais Sylvain, ce qui serait intéressant de savoir, c'est qui était le donneur d'ordre.
1: Oui, alors
2: on est avec des particuliers, avec des professionnels.
1: Alors, le public, malheureusement, et je vous le dis, a perçu ça comme étant finalement un peu une combine entre le DPIste et l'agent immobilier. Et en fait, non, l'agent immobilier n'a jamais, et je voudrais, c'est important de le dire, n'a jamais intérêt à le faire, jamais intérêt à le faire. Et comme tu l'as dit très justement, Gaël. Et je sais que le président Quentin et toute la FNAIM est vent debout aussi sur des pratiques, c'est d'être tiers de confiance et qu'à partir du moment où on a imaginé le fait d'être tiers de confiance, on a un impératif contrôlé, une responsabilité sur le DPIste qui va travailler sur les transactions. On est d'accord là-dessus.
2: On est entièrement d'accord, il n'y a pas le choix.
1: Et on fait comment pour résoudre le problème alors ?
2: Alors c'est là où justement il y a une plus-value du professionnel. C'est que déjà il va savoir s'entourer. Le diagnostiqueur avec lequel il sait qu'il travaille correctement. Il va pas limiter aussi son rôle à uniquement annexer son DPE à son acte ou sein privé. Il va le regarder. Il va voir ce qu'il nous dit. Comme disait Martin tout à l'heure, il va peut-être remarquer que bah, certaines factures étaient peut-être à donner, que le ballon d'eau chaude, il est pas si vieux que ça, ou que la VMC. Et donc forcément, mettre le critère le moins intéressant, là, cette fois-ci, n'est pas dans l'intérêt du bailleur ou du vendeur. L'idée, c'est d'être transparent avec les travaux qui ont été réalisés. Il va savoir orienter aussi son client sur des travaux qui pourraient être faits en mettant en adéquation soit des travaux pour permettre une vente dans de meilleures conditions ou alors une location dans de meilleures conditions parce qu'on sait que tel ou tel type de travaux peut faire augmenter la note. Donc, il va accompagner son client, en fait, pour faire en sorte que bah, celui-ci soit de présenter le bien sous son meilleur angle et donc de valoriser ce produit.
8: Voilà, il est bientôt temps de nous quitter. Je voudrais justement, avant de conclure, vous savez, c'est comme un théâtre, il faut soigner son entrée et sa sortie. Rennes reste une ville attractive, une ville magnifique, une ville superbe. Il faut vraiment vous dire, les amis, que ça vaut vraiment le détour. En deux phrases, si on devait dire, attirer des investisseurs à venir investir à Lille, Martin Giboire.
7: Alors, pas à Lille, à Rennes.
8: À Rennes. Voilà. À Rennes. Il n'y a pas des
7: Lille, je connais moins, donc j'ai encore plus de mal.
8: Non, parce que, en fait, je venais de Lille où j'avais fait une émission. Voilà. Petit lapsus. Voilà, on coupera ça en montage. Justement, si on devait dire, justement, investir à Rennes, en deux phrases, qu'est-ce qu'on dirait quand on s'appelle Martin Giboire?
7: Alors, c'est une bonne idée, une très bonne idée. C'est un investissement, par contre, qui est sur le long terme. On n'a pas des taux de rendement à Rennes qui sont, comme on peut lire parfois dans la presse, à 7, 8, 10%.
8: Ok, on serait plutôt à combien
7: pour un investissement immobilier dans un bien en habitation, en moyenne, on est aux alentours de 3, 4%, grosso modo. Et c'est vrai que c'est un investissement serein. Par contre, le bien va être tout le temps loué avec des locataires de qualité. Donc, on a vraiment ce pouvoir et on joue sur l'effet levier de se dire dans 10, 15 ans, 20 ans, si je dois le revendre, oui, j'aurais eu que 3% de rendement, 4% de rendement pendant les années où je l'ai loué, mais dans 10, 15, 20 ans, j'aurais pris 20, 30, 40% de plus-value. Parfois, on voit qu'on a parfois fait 100% de plus-value quand il y a vraiment des bonnes affaires et qu'il y a des belles années. Donc, il y a vraiment de matière à investir à Rennes. C'est une ville de confiance et qui va continuer de se développer.
8: Merci, Martin. Gaël.
0: Une ville familiale à échelle humaine. Donc ça, c'est essentiel parce que c'est la majorité de la population que l'on accueille, à savoir des familles qui vont pouvoir s'y sentir bien, tout simplement, que ce soit sur l'emploi, sur la diversité des activités, de la formation. Et tout ça à une heure de la mer, c'est quand même un vrai privilège.
8: Jérôme Lebrun.
2: Un vrai investissement de bon père de famille.
8: Pas mal, pas mal. Avant de vous quitter, je voudrais aussi qu'on se passe, qu'on rêve un peu. Ça a été vu à Bigoupou, Martin. Voilà, la petite séquence, ça fait rêver. Je crois même qu'on a un jingle.
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8: Martin Giboire, fais-nous rêver.
7: Alors c'est délicat, la question quand elle m'a été posée pour préparer ce rendez-vous, c'est toujours délicat parce que notre quotidien, c'est justement de faire rêver. C'est un petit peu ce qu'on aime faire avec nos clients au quotidien. On les accompagne dans ce qu'on appelle le coup de cœur immobilier. Alors, il n'arrive pas tout le temps. Mais qu'est-ce qu'un coup de cœur ou qu'est-ce qui fait rêver les clients aujourd'hui à Rennes? En fait, chaque bien est différent et chaque bien va potentiellement pouvoir faire rêver un client. Donc, aujourd'hui, nous, on commercialise de l'appartement, du studio jusqu'à la très belle maison. Mais c'est vrai que aujourd'hui, l'exemple que j'ai pris, c'est un appartement qu'on vient de vendre dans le centre-ville de Rennes, qui s'est vendu dans un délai raisonnable, qui diminue aussi. Je rejoins ce que disait Quentin tout à l'heure par rapport au délai. Plutôt en bon état, avec un ascenseur, un extérieur, très important, l'extérieur depuis la période Covid, c'est même essentiel. Voilà. Donc aujourd'hui, on voit que c'est un bien qui est au prix du marché aussi, puisqu'il a été vendu à 4 500 euros du mètre carré. C'est quelque chose, voilà, qui fait rêver et pour nous, ce qui fait rêver, c'est quelque chose qui se vend rapidement, parce que on se dit qu'on a le client qui a acheté assez rapidement et qui tout de suite s'est projeté dans cet appartement. Il n'y avait pas de travaux à faire. Il est arrivé, le client a posé ses meubles littéralement dans l'appartement. Et je rejoins effectivement d'avoir cette petite lueur quand on remet les clés au moment de l'acte authentique.
8: Bien sûr.
7: C'est notre métier et c'est pour ça qu'on le fait tous les jours.
8: Merci beaucoup pour cette précision. J'aime beaucoup ce que tu dis quand tu dis que finalement faire rêver, c'est faire rêver nos clients tous les jours quand ils accèdent à la propriété. En conclusion, on pourrait dire quoi ? On pourrait dire que la ville de Rennes reste une valeur sûre en immobilier. Le marché va s'assainir, bien évidemment, il se tasse. Ce qui va rester perché, on va suivre bien évidemment avec beaucoup de vigilance grâce aux data pléthorique et encyclopédique de Bien Ici, avec qui j'ai le plaisir de collaborer depuis plusieurs années. Et c'est vrai que le geste de Bien Ici me semble tout à fait adapté pour une région extrêmement dynamique. Avant de remercier toutes les équipes, je vous propose un tout petit jeu pour terminer très rapidement sur une note. Je vais vous proposer chacun de me donner un mot, un adjectif, mais un seul, spontanément, qui illustre les propos qu'on vient d'échanger. On va commencer par Martin.
7: Un seul mot.
3: Pas simple.
8: Un mot.
7: Passionnant.
8: Passionnant. Pas mal. Quentin.
3: Envoûtant.
8: Waouh. Envoûtant. Gaël.
0: Confiance.
8: Confiance. Jérôme.
2: Positif.
8: Positif. Alors, je vais devoir conjuguer un peu. Hein. Bon. Avoir une confiance la plus positive possible,

0: L'aménagement, parce que tout ça, bien évidemment, c'est une équipe que vous voyez pas, mais nous ne serions pas là sans eux. Bien évidemment, vous, le public, vous êtes de plus en plus nombreux à vous suivre. On vous en remercie. Vous plébiscitez les contenus de qualité. Nous sommes également les tiers de confiance de ce qu'on vous donne chaque mois grâce à des professionnels, grâce à Bien Ici. On a la possibilité de faire le saltimbanque de l'immobilier, d'aller de territoire en territoire et vous voir toutes et tous ici, agents immobiliers. 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Elle est gratuite, vous pouvez la télécharger sur l'App Store comme sur Android. On vous donne rendez-vous très bientôt sur une nouvelle ville de France, sur les routes de France, à la rencontre des professionnels de l'immobilier. D'ici là, passez un bel été et surtout, prenez soin de vous.
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1: L'immobilier fait de la résistance. C'est le message qui ressort de la dernière tendance du marché immobilier publiée par Immonote, le site immobilier notarial du groupe Notaria Service. Le message est assez clair. Malgré un climat international tendu, malgré les incertitudes économiques, malgré le risque de retour de l'inflation ou de remontée des taux, la pierre ne décroche pas brutalement. Le marché tient, mais il tient avec prudence. Premier indicateur à regarder, l'activité. Selon cette enquête, une majorité de professionnels interrogés, 56%, anticipent une stabilité des transactions dans les deux prochains mois. C'est important parce que cela montre qu'on n'est pas dans un scénario de blocage total du marché. Les acheteurs sont toujours là. Les vendeurs aussi, les transactions continuent de se faire. Mais attention, le climat se durcit. 35% des notaires et des négociateurs interrogés anticipent désormais une baisse de l'activité et seulement 9% misent sur une hausse. Logique. Autrement dit, le marché reste vivant, mais il devient plus sélectif. Les acquéreurs regardent davantage les prix, les travaux, la localisation, le DPE, le fameux diagnostic de performance énergétique. Ils ne se positionnent plus à n'importe quelles conditions, les acheteurs. Et ça se voit évidemment dans les prix. D'après cette tendance Immonote, 52% des professionnels interrogés pensent que les prix vont encore baisser dans les deux prochains mois. 44% misent sur une stabilité et seuls 4% anticipent une hausse. Le signal est donc assez net. Le marché n'est pas reparti dans une phase d'euphorie. On est plutôt dans une phase d'ajustement. Les vendeurs doivent entendre ce message. Aujourd'hui, les biens correctement placés, bien entretenus, sans gros défauts énergétiques, continuent de susciter de l'intérêt. En revanche, les biens avec travaux, les logements mal classés au DPE, les biens trop chers ou mal localisés deviennent plus difficiles à vendre. C'est tout l'enjeu du moment. Il y a encore des acheteurs, mais ils sont beaucoup plus exigeants. Côté chiffres, Immonote révèle un prix médian de mise en vente de 200 000 euros pour une maison, en hausse de 3,45% sur 3 mois à fin avril 2026. Pour les appartements, là, le prix médian de mise en vente ressort à 2670 euros du mètre carré, en recul de 1,58% sur 3 mois. Ça illustre bien un marché à plusieurs vitesses. Certains segments résistent, notamment les maisons ou les biens familiaux bien positionnés, encore une fois. D'autres restent sous pression, en particulier lorsque le prix demandé n'est plus aligné avec la capacité réelle des acheteurs. Alors, qu'est-ce qu'il faut faire ? Est-ce qu'il faut acheter? Est-ce qu'il faut vendre? Est-ce qu'il faut attendre? Là aussi, les réponses des notaires sont très intéressantes. Pour les logements, 77% conseillent plutôt de vendre avant d'acheter. 14% recommandent d'attendre. Et 9% seulement conseillent d'acheter en priorité. Ça ne veut pas dire qu'il ne faut pas acheter. Attention, ça veut dire qu'il faut sécuriser son parcours dans un marché moins fluide. Vendre son bien avant de se réengager permet d'éviter les mauvaises surprises. Délai de vente plus long, négociations plus fortes, prix revus à la baisse. Pour les terrains, la lecture est différente. Les ventes restent majoritaires, mais de façon moins nette. 52% conseillent de vendre, 29% d'attendre et 19% d'acheter. Pourquoi ? Parce que le foncier reste rare et quand un terrain est bien placé, il conserve une valeur particulière. La conclusion de cette tendance, c'est que l'immobilier reste une valeur solide, mais plus automatique. La pierre demeure un actif rassurant pour les Français. Elle est moins volatile que certains placements financiers. Elle répond à un besoin concret, se loger, transmettre, préparer l'avenir. Mais dans le marché actuel, tous les biens ne se valent plus. Je vous l'ai dit, un bon emplacement, un bon DPE, un prix réaliste et peu de travaux deviennent des critères déterminants. À l'inverse, les biens présentant trop de défauts, doivent intégrer une décote. L'immobilier résiste donc, il résiste aux secousses, oui, mais il entre dans une phase de réalisme. Pour les vendeurs, ça veut dire accepter le prix du marché, parfois c'est pas évident, et pour les acheteurs, ça veut dire qu'il y a encore des opportunités. Et pour tous, ça confirme une chose, dans l'immobilier, la stabilité existe encore, mais elle se paye désormais au juste prix.
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puisque ta maison aujourd'hui c'est l'horizon dans ton exil et c'est